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0: Bonjour et bon réveil avec nous sur Radio One, il est 6h. Et le flash vous est présenté par Rebecca François Boncoeur. Bonjour Rebecca.
1: Bonjour Corinne, bonjour à tous. Le chief executive de la Financial Services Commission, Désiré Venkatachelam, a soumis sa démission effective au 30 juin 2026 pour des raisons familiales nécessitant sa présence à l'étranger. Dans un communiqué émis hier, la FSC salue son professionnalisme et sa contribution depuis sa prise de fonction en septembre 2025, notamment dans la mise en œuvre d'une transformation visant à renforcer le rôle du régulateur. L'institution assure la continuité de ses opérations grâce à des dispositions intérimaires en attendant le lancement du processus de recrutement d'un nouveau chief executive. Le projet Island Container Terminal Project se concrétise progressivement à la suite de la visite d'État du Premier ministre en Inde en septembre 2025. Le gouvernement mauricien a engagé des discussions en vue d'un accord de gouvernement à gouvernement avec l'Inde pour la réalisation de cette infrastructure stratégique qui a été approuvée par le Conseil des ministres hier. Le 6 mars 2026, le gouvernement avait donné son accord de principe à la mise en œuvre du projet ainsi qu'à l'ouverture du capital de la Cargo Handling Corporation Limited à Maersk et Mediterranean Shipping Company comme actionnaire minoritaire jusqu'à 40%, estimé à environ 47,3 milliards de roupies. Le projet prévoit notamment la construction d'une digue de protection, un nouveau terminal de 50 hectares, un quai de 1,2 km et le dragage du chenal à 18 mètres de profondeur. Présenté comme un port multifonctionnel et tourné vers l'avenir, la Island Container Terminal ambitionne de renforcer la position de Maurice comme plateforme maritime et logistique régionale dans l'océan Indien. Un vol survenu au siège de l'ONG Cut à Sudna, 4 bornes, a été rapporté à la police jeudi. Les faits se seraient produits entre la soirée du 25 mai et le 26 mai. Selon la directrice de l'ONG, 1000 seringues d'une valeur estimée à 10 000 roupies ont été emportées après que les suspects aient accédé au bâtiment par une ouverture laissée ouverte à l'arrière des locaux. Aucun suspect n'a été identifié à ce stade. Les lieux sont équipés de caméras de surveillance. Une habitante de la tour Kenik pointe a porté plainte jeudi contre sa voisine immédiate pour agression. La trentenaire accuse la quadragénaire de l'avoir frappée avec la manche d'un marteau au visage, avec un couteau de cuisine au bras, avec le bâton d'une serpillière, avec une bouteille, tout en lui reprochant d'entretenir une relation extraconjugale avec son mari. Elle explique que celle-ci s'est présentée chez elle sous prétexte qu'elle était en quête de nourriture. La victime a pu enfermer la voisine chez elle avant d'alerter la police. La quadragénaire a été placée en détention. Et à l'étranger, la Russie a promis des mesures de riposte imminentes après la décision de Bucarest de fermer le consulat russe de Constanța, ville bordant la mer Noire. Bucarest a annoncé cette décision après la chute d'un drone ayant blessé 2 personnes dans un immeuble d'habitation en Roumanie, un incident qu'elle impute à la Russie. Voilà, fin de ce point info. Merci de l'avoir suivi. La suite, c'est votre morning du week-end avec Corinette.
0: Merci Rebecca, on vous retrouve à 7h pour le journal.
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1: Les couleurs du ciel en ce samedi matin, la situation générale des nuages venant de l'est associés à une ligne d'instabilité influenceront graduellement le temps local. Et on se réveille ce matin avec un beau temps. Le ciel deviendra graduellement nuageux pendant la journée, avec quelques averses si vous êtes dans la région de l'est de l'île et sur les hauteurs aussi. Comptez flaques en remontant aussi sur Sébastopol, Montagne Blanche, sans oublier Curpic, Quatre Bornes et Rosebelle. Des poches de brouillard aussi sont prévues aujourd'hui. On s'attend à des averses passagères dans la soirée, principalement dans la région de l'est et sur le plateau central. Le ciel devrait s'éclaircir par la suite et fera beau ce soir. Côté température, le maximal montera dans les 23 à 25 degrés sur le plateau central avec une minimale de 17 à 19 degrés. Tandis qu'au bord de mer, on affiche une maximale allant jusqu'à 29 degrés pour une minimale de 21 à 23 degrés. Le vent sera léger, variable ce matin et soufflera de l'est de 20 km/h au cours de la journée avec des pointes de 50 km/h sous les averses. La mer sera forte de la des récifs avec des houles du sud de 2,50 m. Les sorties en haute mer sont déconseillées. La marée haute à 12h54 et demain à 00h59. La marée basse à 6h36 ce matin et 18h22. Le soleil sera au rendez-vous d'environ 21 minutes à 6h37 pour aller se coucher aujourd'hui à 17h37.

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0: Alors c'était Corneille sur Radio 1 pour ouvrir la danse en ce samedi. C'était Ensemble.
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0: Merci d'être avec nous en ce samedi matin. Bonjour, bonjour et bon réveil sur Radio 1. Vous êtes dans le morning du week-end. Comment ça va? On espère qu'il tout correct, que vous êtes bien réveillés en ce samedi. Alors, c'est vrai qu'il fait froid. Alors, réchauffez-vous bien surtout si vous sortez donc très tôt ce matin pour aller travailler. Et bon courage d'ailleurs pour ceux qui prennent le chemin du travail en ce samedi. Et un petit coucou spécial à ceux qui font la grasse matinée. Merci de nous choisir pour démarrer votre week-end. Un week-end où nous fêtons la fête des mères d'ailleurs. Alors, si vous n'avez pas encore trouvé le cadeau idéal pour votre maman, ben voilà, c'est le dernier jour aujourd'hui. Alors, c'est Corinette pour vous accompagner comme chaque week-end. Je suis contente de vous retrouver après une longue semaine. Et puis, il y a aussi Prashant à la technique. Et on vous tient la main jusqu'à 9h avec vos messages. On se demande dédicace également. Vous avez envie de passer un petit coucou déjà pour votre maman. C'est possible sur WhatsApp. Vous prenez votre portable, vous allez sur WhatsApp, vous tapez votre message et vous nous l'envoyez sur le 5 8 5 3 77 21, le 5 8 5 3 77 21. Bon réveil avec nous sur Radio 1.

0: Le morning du week-end et la prochaine sera pour Anna de Chamouni qui fêtera son anniversaire demain de la part de maman française, papa Christophe et toute la famille et bonne fête des mères à toutes les amies. C'est de la part de Suzy qui nous écoute à Chamouni et bonne fête des mères à vous aussi. Merci Cory et bonne journée à vous aussi.
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5: Au sommaire de cette 750e édition, le docteur Jonathan Rava, anthropologue des religions, pour sa conférence sur la religion comme fait sociétal depuis l'indépendance au La Bourdonnais le 4 juin prochain. 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Et Alain Janot pour faire revivre le traité de Paris signé le 30 mai 1814. Bonne écoute et bon dimanche.
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obsèques. On nous prie d'annoncer le décès de Madame Maude Paris. Décès de Madame Maude Paris, née Samoudi, ex-habitante au numéro 6, à l'avenue Petroma, Morcellement, Nazrou, Port-Louis, âgée de 57 ans. Plus connue sous le nom de Nathalie, le convoi sortira de la chapelle ardente d'Elienson, c'est la route royale à Beaubassin, à 13h45 aujourd'hui pour se rendre à l'église Saint-Jean à Quatre-Bornes et là au cimetière de Saint-Jean. Décès de Madame Chiama Devi Dassoy, décès de Madame Chiama Devi Dassoy, née Ramiad, âgée de 70 ans, plus connue sous le nom de Deviani, le convoi sortira de chez son fils, Raju Dassoy, à la route royale Clémentia, à 10h ce matin pour se rendre au lieu de crémation de Clémentia. Décès de Monsieur Dabi Ancharaz, décès de Monsieur Dabi Ancharaz, ex-employé de Phoenix Beverages, âgé de 70 ans, plus connu sous le nom de Kesso, le convoi sortira de sa résidence à Cypress Lane, la Marivaqua, à 10h ce matin pour se rendre au cimetière de Phoenix. Décès de Madame Marie-Gladys Makatia, décès de Madame Marie-Gladys Makatia, née Philogène, ex-habitante à Caen, Berthaud, Britannia, âgée de 69 ans, plus connu sous le nom de Glad, le convoi sortira de la chapelle ardente de Mourat à la route royale à Petite Rivière à 11h aujourd'hui pour se rendre à l'église du Sacré-Cœur à Rivière des Anguilles et de là au cimetière de Souillac. Décès de Madame Chantakoumari Bisundoyal, décès de Madame Chantakoumari Bisundoyal, âgée de 65 ans, plus connu sous le nom de Tara, le convoi sortira de chez son fils, Konal Bisundoyal, à Market Road, Long Mountain, à 11h30 aujourd'hui pour se rendre au lieu de crémation de Bois Marchand. Décès de Madame Rada Sibarot, décès de Madame Rada Sibarot, née Bouna, âgée de 83 ans, plus connue sous le nom de Sonamati, le convoi sortira de chez son fils, Rajesh Sibarot, à Caen Le Vieux Street à Okoulé, à 10h ce matin pour se rendre au lieu de crémation d'Allébriand. Décès de Madame Nicole Martine Jeannot, décès de Madame Nicole Martine Jeannot, habitante à l'avenue Vincent, à Rosil, âgée de 68 ans. Le convoi sortira du centre funéraire de Hannikensons à Rosil à 10h ce matin pour se rendre à l'église Sainte-Anne et de là au cimetière de Saint-Martin. Décès de Monsieur Bavish Koudi, décès de Monsieur Bavish Koudi, âgé de 22 ans. Le convoi sortira de chez son père, Otam Kumao Koudi, à Nehru Road, l'Almaty, à 11h aujourd'hui pour se rendre au lieu de crémation de l'Almaty. Décès de Madame Marie-Josée Édouard Desvaux, décès de Madame Marie-Josée Édouard Desvaux, née Édouard, âgée de 71 ans, le convoi sortira de sa résidence à la rue Philippe Roussette à Caen, Chapelon, en Paille, à 11h30 aujourd'hui pour se rendre à l'église Saint-Vincent-de-Paul à Paille et de là au cimetière de Paille. Décès de Monsieur Devanaden Sinivasen, décès de Monsieur Devanaden Sinivasen, âgé de 75 ans, plus connu sous le nom de Sondesh. Le convoi sortira de chez son épouse, Vinoda Sinivasen, à Morcellement-en-Roy, à Belle-Rivière-Sèche, à 11h aujourd'hui, pour se rendre au lieu de crémation de Beauchamp. Décès de Madame Paidama Apadou, décès de Madame Paidama Apadou, née Ramana, âgée de 91 ans, plus connue sous le nom de Ananti. Le convoi sortira de chez son fils, Atma Apadou, à La Clémence, à Rivière-du-Rempart, à midi aujourd'hui, pour se rendre au lieu de crémation de Piton. Décès de Monsieur Jean-Valéry Novik Salès, décès de Monsieur Jean-Valéry Novik à Salès, habitant numéro A3, à la route royale à quartier militaire, âgé de 31 ans. Le convoi sortira de la chapelle ardente d'Eliensons à la route royale à Beaubassin à 10h30 ce matin pour se rendre au lieu de crémation de Palma à Quatre-Bornes. Décès de Monsieur Louis-Eddy Marcelino Le Milour, décès de Monsieur Louis-Eddy Marcelino Le Milour, âgé de 55 ans, plus connu sous le nom de Shell. Le convoi sortira de chez sa sœur, Belle Peau, Marie-Priscilla Jennifer, au numéro 59, à Cité Mère Teresa, Triolet, à 13h aujourd'hui, pour se rendre à l'église Notre-Dame de Fatima, à Trois-aux-Biches, et de là au cimetière de Bois-Marchand. Décès de Madame Marie-Thérèse Joseph, décès de Madame Marie-Thérèse Joseph, née Bignou, habitante à l'impasse Joseph-Rivière-les-Casernes à Cure-Pipe, âgée de 81 ans, plus connue sous le nom de Marie-Claire. Le convoi sortira de la chapelle ardente d'Eliensons à la route royale à Beaubassin à 10h30 ce matin pour se rendre à l'église Sainte-Thérèse de Cure-Pipe et de là au cimetière de Saint-Jean. Décès de Madame Thérèse Rose Daisy François, décès de Madame Thérèse Rose Daisy François, née La Bonté, habitante à Cité Saint-Malo, Baie du Tombeau, âgée de 93 ans,
plus connue sous le nom de Daisy. Le convoi sortira de la chapelle ardente d'Eliensons à la route royale à Beaubassin à 12h15 aujourd'hui pour se rendre à l'église Saint-Mathieu à la Tour Koenig et de là au cimetière Gébert-les-Salines. Et décès de Madame Saloni Choyton, née Jitu, âgée de 53 ans. Le convoi sortira de chez son épouse, Danan Choyton, à Baitka Road, la porte Providence à poste de Flac, à midi aujourd'hui pour se rendre au lieu de crémation de Médine Camp de Masque. Aux familles endeuillées, Radio One présente ses sincères condoléances.

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0: avec Kiss from a Rose sur Radio 1, un extrait du film Batman Forever de Tim Burton. On retrouve d'ailleurs Val Kilmer, Tommy Lee Jones, Jim Carrey, Nicole Kidman et le beau Chris O'Donnell dans le rôle donc de Robin. Donc c'était en partage avec vous ce matin. On fait une pause et on se retrouve juste après.
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Donc c'était Merci Maman à l'occasion de la fête des mères pour demain. Et on y va pour vos messages ce matin, vos dédicaces. Un petit bonjour à toi Cory, plaisir de t'écouter chaque week-end. Et je souhaite une très bonne fête des mères à moi-même et à toutes les mamans. Une pensée à ma maman et ma fille qui est parmi les anges. Je pense toujours à elle. Bon week-end des fêtes à vous tous, à toutes les mamans. Et merci Cory, gros bisous, c'est de la part de Marie-France, de cœur pipe, de tout cœur avec vous Marie-France. Et bonne fête aussi pour demain. Alors également au rayon des anniversaires aujourd'hui, ça aurait été l'anniversaire de Marie Fredriksson, de son vrai nom Gunn-Marie Fredriksson. Si vous ne la connaissez pas, c'est la chanteuse du groupe Roxette. Et elle aurait fêté ses 68 ans aujourd'hui, malheureusement elle nous a déjà quittés en 2019. On accueille justement Roxette avec Fading Like a Flower.

0: Calogero, c'était celui d'en bas dans le morning du week-end. On fait une pause et on se retrouve juste après pour la météo des plages.
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3: Et à la plage, en ce samedi, du soleil. Notez que la température montera jusqu'à dans les 29 degrés pour une minimale de 21 à 23 degrés. La mer sera forte de la des récifs avec des houles du sud de 2,50 m. Les sorties en haute mer sont déconseillées. La marée haute à midi 54 et demain à minuit 59. La marée basse en ce moment également à 18h22. Le soleil se couchera sur les plages de l'ouest à 17h37.
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Sommé, Aïssa Oujadjia sur Radio One pour la page Bollywood en ce samedi matin. Et on y va pour quelques messages de l'Australie. J'espère que ça va. Je voudrais souhaiter une bonne fête à mes parents, Eddie et Cyril, à toute la grande famille de l'île Maurice. Et une très bonne fête. Je pense très fort à vous et vous aime fort. God bless your weekend et gros bisous de Maria, Steve, les enfants, les petits-enfants de Melbourne. Bisous doux et bonne fête. Et également, côté message, je voudrais donc faire un petit bonjour et bonne fête à toutes les mamans de la radio, à mes sœurs, Émilie, maman, Amélia, Sharon, maman de Mary Grace qui vient d'avoir un mois, et moi-même, Annabelle, maman d'Alicia, Mathieu et Samuel. Et côté message, un petit coucou, gros bisous à Rex pour nos noces de lavande, donc les 46 ans de mariage, c'est de la part de Nadia. On vous souhaite encore une longue vie ensemble, merci d'être avec nous. Vos messages ce matin sur WhatsApp sur le 5 853 77 21.

Miss Independent sur Radio 1 dans le Morning du Week-end. Une chanson pour Ivy de Montagne Blanche. Et puis également, je demande une chanson pour mon épouse Marie-Claude, les petits-enfants Irelia et Terence Andrew. Toutes les mamans du monde, je leur souhaite une bonne fête des mères. Merci et bonne journée à toute l'équipe. À vous aussi.

0: Merci d'être avec nous sur Radio One, il est 7h. C'est l'heure du journal avec Rebecca François Boncoeur. Bonjour Rebecca.
1: Bonjour Corinne, bonjour à tous.
0: Voici les titres.
1: Budget supplémentaire de 2,2 milliards de roupies pour l'année financière 2024-2025. Navin Ramgoolam présentera le Supplementary Appropriation Bill en première lecture à l'Assemblée nationale mardi prochain. Les débats autour du Constitutional Review Committee Bill se sont poursuivis hier. Adrien Duval réclame un calendrier clair. Le comité doit pouvoir soumettre un rapport d'ici 18 mois, selon lui. Désiré Venkatachelam quitte ses fonctions de Chief Executive de la Financial Services Commission effective au 30 juin. Des dispositions intérimaires ont été prises par l'institution en attendant son remplacement. Réforme du cannabis, Sanadec lance ses consultations publiques pour recueillir l'avis des citoyens en vue de l'élaboration du rapport final, annonce Kunal Naek. Heures supplémentaires impayées dans le secteur de la santé, le gouvernement promet de régler. Girish Singh Gopal insiste sur l'urgence de concrétiser les engagements face à une crise persistante. À l'étranger, en République démocratique du Congo, les autorités sanitaires confirment un premier cas de guérison de la maladie d'Ebola. Les dépenses de l'État ont excédé le budget prévu pour l'année financière 2024-2025. Le Premier ministre et ministre des Finances présentera de ce fait le Supplementary Appropriation Bill à l'Assemblée nationale mardi. Ce projet de loi prévoit un montant de 2,2 milliards de roupies pour diverses dépenses. Les détails avec Dany Hip.
2: De ces 2,2 milliards de roupies, c'est le nouveau ministère de l'enseignement tertiaire, de la science et de la recherche qui se tait à la porte du Lion. Un budget additionnel de près de 1,4 milliard de roupies lui est imputé. Il est suivi par celui des terres et du logement avec un budget additionnel de 437 millions de roupies. Les collectivités locales ont eu besoin, eux, d'un budget supplémentaire de 325 millions de roupies. Le Mauritius Fire and Rescue Service nécessite 69 millions et les services pénitentiaires 31 millions de roupies. Le budget supplémentaire sera présenté en première lecture mardi et devra être voté avant la présentation du prochain budget prévu avant la fin du mois de juin.
1: Les débats autour du Constitutional Review Committee Bill se sont poursuivis à l'Assemblée nationale hier. Adrien Duval dit accueillir le projet de loi d'un œil favorable, même si le projet comporte plusieurs imperfections. Le whip de l'opposition estime toutefois que le manque de clarté sur l'implémentation de la loi pose problème et demande au Premier ministre Navin Ramgoolam d'amender le projet afin d'y inclure une date limite pour la publication d'un premier rapport d'ici 18 mois. Il plaide également pour que ce document soit rendu public, Adrien Duval.
3: There are many issues to talk on, flaws of this bill. There is no quorum, no qualification criteria, no voting mechanism, no true independence stated expressly from government. But be that as it may, time is of the essence. Like this commission's work, I do not doubt government's good intention in bringing forward this bill. But, Madam Speaker, good intentions alone do not produce constitutional reforms. Implementation does. That is why I reiterate my proposals that the bill be amended now to impose a strict deadline of 18 months.
1: Le député Kouchal Lebine dit quant à lui espérer que les membres du comité ne resteront pas dans leur tour d'ivoire et iront vers la population pour recueillir un maximum d'opinions avant de formuler leurs propositions. Écoutez.
4: I just hope that God gives us all the courage to go around the island together with the Commission, that I do not feel they will sit in an ivory tower. They will have to go in each village councils, in all municipal councils, in all walks of societies, meet people, not for the people to come in Port Louis to sit and to give their views. They have to go and sit with the people of Mauritius and explain to them why they should participate in this debate to bring changes to the Constitution.
1: Les débats se poursuivront lors de la prochaine séance parlementaire fixée à mardi prochain. Également dans l'actualité, le chief exécutif de la Financial Services Commission, Désiré Venkatachilam, a soumis sa démission effective au 30 juin 2026 pour des raisons familiales nécessitant sa présence à l'étranger. Dans un communiqué émis hier, la FSC salue son professionnalisme et sa contribution depuis sa prise de fonction en septembre 2025, notamment dans la mise en œuvre d'une transformation visant à renforcer le rôle du régulateur. L'institution assure la continuité de ses opérations grâce à des dispositions intérimaires en attendant le remplacement du processus, le lancement plutôt du processus de recrutement d'un nouveau chief executive. Le projet Highline Container Terminal Project se concrétise progressivement à la suite de la visite d'État du Premier ministre en Inde en septembre 2025. Le gouvernement mauricien a engagé des discussions en vue d'un accord de gouvernement à gouvernement avec l'Inde pour la réalisation de cette infrastructure stratégique qui a été approuvée par le Conseil des ministres hier. Le 6 mars dernier, le gouvernement avait donné son accord de principe à la mise en œuvre du projet ainsi qu'à l'ouverture du capital de la Cargo Handling Corporation Limited à Maersk et Mediterranean Shipping Company comme actionnaire minoritaire jusqu'à 40%, estimé à environ 47,3 milliards de roupies. Le projet prévoit notamment la construction d'une digue de protection, un nouveau terminal de 50 hectares, un quai de 1,2 km et le dragage du chenal à 18 mètres de profondeur. Présenté comme un port multifonctionnel et tourné vers l'avenir, l'Allen Container Terminal ambitionne de renforcer la position de Maurice comme plateforme maritime et logistique régionale dans l'océan Indien. La National Agency for Drug Control a lancé des consultations publiques sur la réforme du cannabis à Maurice accessible via un QR code sur la plateforme en ligne de l'agence nationale. Le CEO de l'agence, Kunal Naik, souligne que cette initiative vise à permettre au public de contribuer à la réflexion nationale autour du cannabis en apportant des éléments scientifiques pour l'élaboration du rapport qui sera soumis au gouvernement le mois prochain. Kunal Naik précise que tous les aspects sont pris en considération en insistant sur quatre volets principaux, légal, médical, économique et social. On l'écoute.
5: Bien sûr, tout même affaire qui se peut dire, c'est peut-être par que pas même affaire scientifique, même document qui est capable de vérifier et que nous, pour prendre les temps pour checker tout ça qui se peut envoyer, bien sûr, il y a une équipe qui met travail là. Et après, nous pour servir ça pour montrer nous rapport qui nous peut soumettre vers le National Control Commission pour qu'ils aient de prendre une décision. Ils nous payent tout sur l'aspect, donc dans l'aspect médicinal et dans l'aspect industriel aussi, donc le chanvre, une forme du cannabis qui a plusieurs applications, bien sûr socioculturel aussi qui nous peut prendre en compte. Et après, est-ce qui la légalité du cannabis mise à remettre en question par rapport à toute même substance qui peut s'y acquiller.
1: Les contributions peuvent être soumises jusqu'au dimanche 21 juin 2026 à minuit. Le gouvernement s'est engagé à honorer le paiement des heures supplémentaires impayées dans le secteur de la santé d'ici fin juin. Si cette annonce apporte un certain apaisement dans le secteur, l'attente a été longue et a dépassé toutes les limites. Selon Girish Singhopo, secrétaire général de la Government Services Employees Association, il estime que ces engagements doivent désormais se concrétiser. D'autant plus que à l'approche du budget, alors que le secteur est à bout de souffle entre les demandes accrues adressées aux employeurs pour fournir davantage d'efforts, un manque persistant de main-d'œuvre et des arriérés de paiement, il devient urgent d'y remédier, souligne-t-il. À ce jour, le montant encore dû au titre des heures supplémentaires est estimé à environ 500 millions de roupies. Girish Singh pour le micro de Vince Bryan.
6: Il y a nous, les pays qui nous ont matin avec l'intention de faire ce paiement-là, mais jusqu'à l'heure, nous avons dit que la situation est toujours quasiment pareille. Mais là, récemment, le fait qu'il ait annoncé qu'il est pour faire le nécessaire pour payer les bannières supplémentaires, nous apprécions. Mais c'est moi, nous devons espérer qu'ils mettent les choses en action. Mais nous attendons, surtout avec l'avènement du budget devant la porte, nous tournons impatients parce que le problème de l'air supplémentaire non payé dans le ministère de la Santé, il nous dépasse toutes les normes, toutes les limites. Les patients sont dépassés parce que du monde fait sacrifice de notre temps personnel, travailler avec l'intention de gagner un petit casse en plus, mais nous espérer qu'ils aient le plus vite possible.
1: Et l'abolition prochaine du National Certificate of Education, le NCE, a été confirmée par le ministre de l'Éducation qui estime que ce dispositif n'a pas atteint les objectifs attendus. Parallèlement, un blueprint est en préparation afin de réformer le système éducatif mauricien. Arvin Bojan de l'Union of Private Secondary Schools Education Employees estime qu'une réforme d'une telle ampleur doit se faire dans le consensus et être accompagnée d'une phase d'assimilation adéquate. Il s'interroge également sur les bénéfices concret de ce changement. Selon lui, il ne faut pas agir dans la précipitation ni imposer une réadaptation brutale aux élèves. Arvin Bojan au micro de Vince Bryan.
7: Nous avons besoin à partir de grade 9 maintenant, un nouveau cursus pour le grade 11. Et le ministre peut dire que maintenant, il est pour rapport avec Cambridge. Il est besoin d'une réforme qui est besoin d'une graduelle. Il est besoin d'une réforme avec consensus de tout le monde qui n'est pas pour changer dans un avenir. Écoute, après élection, nous avons besoin d'un autre gouvernement pour venir. Il pourrait changer, il n'est pas besoin comme ça. Et il est besoin d'une réforme qui prend en considération aussi un avant des enfants qui, in fine, embarque dans certains bons programmes, qui dit NCE, avec qui l'exercice moyen actuellement Cambridge, grade 11 et grade 13. Vous allez prendre tout ça en considération avant d'amener une réforme.
1: 7h10, la suite de ce journal après la pub.
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1: Merci de suivre le journal sur Radio One. À place à présent à l'actualité internationale, une première guérison de la maladie d'Ebola a été confirmée hier en République démocratique du Congo. Le patient a pu quitter l'hôpital et retrouver ses proches. C'est ce mercredi que sa guérison a été considérée comme effective. Elle a été annoncée par l'Institut national de santé publique en République démocratique du Congo et confirmée par l'OMS hier. L'individu guéri est la première personne admise dans un centre de santé à avoir été renvoyée chez elle après deux tests négatifs, a affirmé devant la presse à Genève Anaïs Legan, experte technique sur les fièvres hémorragiques virales à l'OMS. Également dans l'actualité à l'étranger, le Temps confirme que le drone qui s'est écrasé sur un immeuble en Roumanie était bien russe. Le colonel Martin O'Donnell, porte-parole du quartier général des forces de l'OTAN en Europe, a confirmé l'origine de l'engin dans une déclaration à l'agence France Presse. Plus tôt, Vladimir Poutine avait prétendu que personne ne pouvait dire jusqu'à présent quelle était l'origine de tel ou tel drone. La Russie a d'ailleurs promis des mesures de riposte imminentes après la décision de Bucarest de fermer le consulat russe de Constanța, ville bordant la mer Noire. Voilà fin de ce journal. Merci de l'avoir suivi. La suite est en compagnie de Corinette.
0: Merci Rebecca. On vous retrouve à 8h pour la prochaine édition.
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1: Les couleurs du ciel en ce samedi matin, des nuages venant de l'Est associé à une ligne d'instabilité influenceront le temps local. On se réveille ce matin avec un beau temps. Il y aura quelques nuages graduellement en cours de la journée avec quelques averses, surtout sur la moitié est de l'île et sur les hauteurs. Des poches de brouillard également sont attendues et notez que des averses passagères sont attendues ce soir, principalement dans la région de l'Est et sur le plateau central. Le ciel devrait s'éclaircir par la suite durant la nuit. Côté température, la maximale montera dans les 23 à 25 degrés sur le plateau central avec une minimale de 17 à 19 degrés. Tandis qu'au bord de mer, on affiche une maximale allant jusqu'à 29 degrés pour une minimale de 21 à 23 degrés. Le vent soufflera de l'est et sera léger variable de 20 km/h au cours de la journée avec des pointes de 50 km/h sous les averses. La mer sera forte de la des récifs avec des houles du sud de 2,50 m. Les sorties en haute mer sont déconseillées. La marée haute à midi 54 et demain à minuit 59. La marée basse en ce moment également à 18h22. Le soleil se couchera aujourd'hui à 17h37.

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sont sur Radio One en ce samedi matin pour l'ouverture de cette deuxième partie. Avec vous jusqu'à 9h, avec vos messages également, vos dédicaces qu'on accueille ce matin sur WhatsApp, le 5 8 5 3 77 21. Un week-end où les mamans sont à l'honneur. On vous souhaite d'ailleurs d'avance une très belle fête des mères. Hein. Et donc c'est Corinette pour vous accompagner au micro ce matin. Et puis il y a Prashant à la technique. On est ensemble jusqu'à 9h. Bon réveil avec nous sur Radio One.

Shape of You sur Radio One. Bonjour Corrie. Alors s'il te plaît, souhaite une bonne fête des mères à toutes les mamans, à mes sœurs également, mes sœurs chéries, Jacqueline, Rosie, Suzy, Florise, Annecy, Marie-Noël et toute la famille, sans oublier ma fille Maria et Steve, les petits-enfants de Melbourne, mon petit-fils Steven et Agnès de Pointe-aux-Sables. Bonne fête des mères et soyez bénis. Bisous doux, c'est de la part de Mamie Eddie ainsi que Cyril qui nous écoute à Sainte-Croix. Merci et bon week-end. On souhaite un joyeux anniversaire à mon frère Guito Béguino. Bon anniversaire de mariage à ma sœur Christelle et mon beau-frère Bertrand Beauharnais. C'est Marjorie qui nous écoute à Bord-Cascade. Bon week-end à vous, Corinette. Merci bien. Marjorie, un très bon week-end à vous aussi à l'écoute de Radio One. Vos messages ce matin sur WhatsApp, le 5 8 5 3 77 21.

0: c'était Aaron Nacho pour la page locale. On se samedi.
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0: Et on y va pour les Top Tips ce matin avec Andy. Bonjour Andy.
1: Bonjour Corinette, oui, pour cette cinquième journée et notre sélection sur ces huit courses, on démarre avec la sixième épreuve, 7, 2, 5 et 6 pour la sélection. Le numéro 7, Underworld, c'est un inside certes, mais à 5 contre 1, il a ses chances. Le numéro 2, Atmaï Coman, qui a bien travaillé, le favori, le 5, c'est Loukoué, et le 6, William Ironholm, qui s'est refait une santé grâce à ses séances matinales. Dans la première épreuve, Ice Axe Plate, nous ferons du numéro 4, Diamond Days, notre gagnant devant le 1 Aiko Aiko, le 3 5.

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1: Beaucoup de jeux sur ce numéro 4, passant même favori de l'épreuve. Le 5, National Award. Et le numéro 2, le pensionnaire de l'entraîneur Jevin Awota, Ishii Kuishi Kuishi. La 7e course sera à 16h. Les meilleures chances au numéro 1, Bugalux, favori logique. Un des bankers de cette journée d'ailleurs. Bugalux devant le 3, Join the Dots. Le 5, Menelos. Et le 4, Prince of Green. Et dans l'épreuve de clôture, le 7, The Centurion. Devant le 2, Blackjack Randall. Le numéro 5, Bugle Boy. Ainsi que le 3, Gang Leader comme outsider de cette journée. Nous placerons le numéro 2 dans la 6e course, At My Command. Il est bien coté, 6-7 contre 1, c'est plutôt pas mal. Et comme banker, Secret Passage dans la 3e épreuve et dans la 4e course, Mystic Majesty à tout à l'heure, 1030 Corinette pour le reportage de la première course.
2: Merci Andy.
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C'est Idina Menzel sur Radio avec Let It Go Frozen, à savoir qu'elle fête son anniversaire aujourd'hui. Alors si vous aussi vous avez un anniversaire dans votre entourage, n'hésitez pas, envoyez vos messages d'anniversaire sur WhatsApp le 5853 77 21. Voici un petit souvenir signé Mpokora, voici juste une photo de toi.

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et Rihanna avec Monster sur Radio 1 dans le morning du week-end. Bonjour Corinette, je souhaite une bonne fête des mères. Une chanson pour Yola, Yannick, Yancy, Yamélie et la petite princesse Yandy du Canada. Alain, Aline et Cassandra de la Belgique. Priscilla, Josian, Wayne et Angel. Demandé par Margaret et Serge, aussi la famille Anamontou qui nous écoute à Saint-Pierre. Et puis également, côté message, une très bonne fête, Cory, pour Joanne et Steve qui fêtent leur anniversaire de mariage. De la part de maman Chantal, son fils Andy, la famille La Douceur de la Tour Koenig, et bonne journée à tous. Et puis il y a Rosemée qui nous écoute, qui souhaite une bonne fête des mères à toutes les mamans et aussi les papas, pour Axel Nagen de Curepip, Kimberly, Shania, Alicia, Isabella de Londres, Cindy et Navin, il y a aussi Elisa, Vira Patrin de France, Jacqueline Jerry de Cassis, les familles Warden, Ravin, Potigadou, Mokudé et Le Riche de Belle Ombre. Bon courage par la grâce de Dieu et bon week-end à Rosemée. Donc de Trancbar qui nous écoute, bonne santé à Mirotte également. Ben voilà, le message est passé. Côté message encore, on se samedi. Donc bonjour à toute l'équipe du morning du week-end. Je souhaite une très bonne fête des mères à toutes les mamans du monde entier et surtout à ma maman Elsie Arayo et ma sœur Marianne qui est aussi comme une maman pour moi. Une pensée à toutes les mamans qui sont au ciel et gros bisous. Bon samedi. Ça c'est de la part de Monique qui nous écoute à Glen Park.

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2: Merci d'être avec nous sur Radio 1, il est 8h. C'est l'heure du journal avec Rebecca François Boncœur. Bonjour Rebecca.
3: Bonjour Corinette, bonjour à tous.
2: Voici les titres.
3: La FCC ouvre une enquête sur un appel d'offres du ministère des Transports pour l'acquisition de panneaux de signalisation, un contrat d'une valeur de 10,7 millions de roupies dans le viseur. Budget supplémentaire de 2,2 milliards de roupies pour l'année financière 2024-2025. Navin Ramgoulam présentera le Supplementary Appropriation Bill en première lecture à l'Assemblée nationale mardi. Les débats autour du Constitutional Review Committee Bill se sont poursuivis hier. Adrien Duval réclame un calendrier clair. Le comité doit pouvoir soumettre un rapport d'ici 18 mois selon lui. Développement portuaire Maurice concrétise le projet Island Container Terminal avec l'appui de l'Inde et l'entrée envisagée de Maersk et MSC au capital de la Cargo Handling Corporation Limited. L'industrie textile en déclin. Machante pointe du doigt le gouvernement et annonce une manifestation le 16 juin prochain pour dénoncer l'inexistence d'un plan d'action national. Sur le plan international, Washington cherche à prolonger le cessez-le-feu avec l'Iran. Donald Trump exige l'abandon définitif de toute ambition nucléaire. Une enquête a été ouverte sur un appel d'offres du ministère des Transports portant sur la fourniture de panneaux de signalisation. La Financial Crimes Commission s'intéresse à un contrat d'une valeur de 10,7 millions de roupies. Au centre des interrogations, de possibles irrégularités dans le processus. Alison Sinapen.
4: Une entreprise soumissionnaire à l'appel d'offres conteste notamment le choix effectué, affirmant avoir présenté une offre financière plus avantageuse. Des doutes sont également soulevés concernant certains documents techniques soumis lors de l'évaluation des offres. La plainte évoque aussi des anomalies au niveau des spécifications techniques des matériaux proposés. Selon les vérifications effectuées, certaines dimensions ne correspondraient pas aux exigences du cahier des charges, ce qui pourrait avoir un impact sur la qualité, la résistance et la durabilité des panneaux de signalisation reçus par le ministère. D'autres questions portent notamment sur le respect des procédures administratives, notamment la communication des résultats aux soumissionnaires, ainsi qu'une possible fuite d'informations confidentielles liées au dossier. L'enquête devra désormais établir si les règles de transparence, d'équité et de bonne gouvernance ont été respectées dans l'attribution de ce contrat public. L'entreprise à l'origine de la plainte est représentée par l'avocat Rama Valaiden.
3: Les dépenses de l'État ont excédé le budget prévu pour l'année financière 2024-2025. Le Premier ministre et ministre des Finances présentera de ce fait le Supplementary Appropriation Bill à l'Assemblée nationale mardi. Ce projet de loi prévoit un montant de 2,2 milliards de roupies pour diverses dépenses. Les détails avec Dany Hip.
5: De ces 2,2 milliards de roupies, c'est le nouveau ministère de l'Enseignement tertiaire, de la Science et de la Recherche qui se taille à la Porte du Lion. Un budget additionnel de près de 1,4 milliard de roupies lui est imputé. Il est suivi par celui des terres et du logement avec un budget additionnel de 437 millions de roupies. Les collectivités locales ont eu besoin, eux, d'un budget supplémentaire de 325 millions de roupies. Le Mauritius Fire and Rescue Service nécessite 69 millions et les services pénitentiaires 31 millions de roupies. Le budget supplémentaire sera présenté en première lecture mardi et devra être voté avant la présentation du prochain budget prévu avant la fin du mois de juin.
3: Et les débats autour du Constitutional Review Committee Bill se sont poursuivis hier à l'Assemblée nationale. Adrien Duval dit accueillir le projet de loi d'un œil favorable, même si le projet comporte plusieurs imperfections. Le whip de l'opposition estime toutefois que le manque de clarté sur l'implémentation de la loi pose problème et demande au Premier ministre Navin Ramgoulam d'amender le projet afin d'y inclure une date limite pour la publication d'un premier rapport d'ici 18 mois. Il plaide également pour que ce document soit rendu public. Adrien Duval.
6: There are many issues to talk on. Flaws of this bill. There is no quorum, no qualification criteria, no voting mechanism, no true independence stated expressly from government. But be that as it may, time is of the essence. Like this commission's work, I do not doubt government's good intention in bringing forward this bill. But, Madam Speaker, good intentions alone do not produce constitutional reforms. implementation does. That is why I reiterate my proposals that the bill be amended now to impose a strict deadline of 18 months.
3: Le député Koucha Lebin dit quant à lui espérer que les membres du comité ne resteront pas dans leur tour d'ivoire et iront vers la population pour recueillir un maximum d'opinions avant de formuler leurs propositions. Écoutez.
0: I just hope that God gives us all the courage to go around the island together with the commission. That I do not feel they will sit in an ivory tower. They will have to go in each village councils, in all municipal councils, in all walks of societies, meet people, not for the people to come in Port Louis to sit and to give their views. They have to go and sit with the people of Mauritius and explain to them why they should participate in this debate to bring changes to the Constitution.
3: Les débats se poursuivront lors de la prochaine séance parlementaire fixée à mardi prochain. Développement portuaire, le projet Island Container Terminal se concrétise progressivement à la suite de la visite d'État du Premier ministre en Inde en septembre 2025. Le gouvernement mauricien a engagé des discussions en vue d'un accord de gouvernement à gouvernement avec l'Inde pour la réalisation de cette infrastructure stratégique qui a été approuvée par le Conseil des ministres hier. Le 6 mars 2026, le gouvernement avait donné son accord de principe à la mise en œuvre du projet ainsi qu'à l'ouverture du capital de la Cargo Handling Corporation Limited à Maersk et Mediterranean Shipping Company comme actionnaire minoritaire jusqu'à 40%, estimé à environ 47,3 milliards de roupies. Le projet prévoit notamment la construction d'une digue de protection, un nouveau terminal de 50 hectares, un quai de 1,2 km et le dragage du chenal à 18 mètres de profondeur, présenté comme un port multifonctionnel. Est tournée vers l'avenir. L'Island Container Terminal ambitionne de renforcer la position de Maurice comme plateforme maritime et logistique régionale dans l'océan Indien. Également dans l'actualité, le chief executive de la Financial Services Commission, Désiré Venkatachelam, a soumis sa démission effective au 30 juin 2026 pour des raisons familiales nécessitant sa présence à l'étranger. Dans un communiqué émis hier, la FSC salue son professionnalisme et sa contribution depuis sa prise de fonction en septembre 2025, notamment dans la mise en œuvre d'une transformation visant à renforcer le rôle du régulateur. L'institution assure la continuité de ses opérations grâce à des dispositions intérimaires en attendant le lancement du processus de recrutement d'un nouveau chief executive. La Fédération des travailleurs unis dénonce l'inaction du gouvernement pour redresser le secteur textile qui se trouve dans une situation difficile. Son président Atmashanto regrette que plusieurs usines mettent la clé sous le paillasson, laissant les travailleurs sur le pavé. Pas plus tard que cette semaine, le groupe Walnuts Limited a annoncé sa mise sous administration volontaire. Cette situation s'explique par l'absence d'un plan d'action des autorités, ce qui pousse la FTU à programmer une manifestation dans les rues de Rosyle le 16 juin prochain. Écoutons Atmashanto.
7: Nous avons décidé que le 13 juin, nous pouvons faire une marche de protestation à Rosyle et bien sûr parallèle avec ce qui peut arriver. Mais pour nous, nous constatons que le gouvernement n'a aucun plan de sauvetage pour les travailleurs de textile, leur question. Licenciement et fermeture. Mais pour nous, nous considérons qu'il est bien grave et ce qui peut arriver. Le gouvernement assume ses responsabilités et dans ce cas-là.
3: Et le gouvernement s'est engagé à honorer le paiement des heures supplémentaires impayées dans le secteur de la santé d'ici fin juin. Si cette annonce apporte un certain apaisement dans le secteur, l'attente a été longue et a dépassé toutes les limites, selon Girish Singopol, secrétaire général de la Government Services Employees Association. Il estime que ces engagements doivent désormais se concrétiser d'autant plus à l'approche du budget, alors que le secteur est à bout de souffle entre les demandes accrues adressé aux employeurs pour fournir davantage d'efforts, un manque persistant de main-d'œuvre et des arriérés de paiement. Il devient urgent d'y remédier, souligne-t-il. À ce jour, le montant encore dû au titre des heures supplémentaires est estimé à environ 500 millions de roupies. Girish Singopol est au micro de Vince Bryan.
8: Il y a nous, les pays qui nous ont matin avec l'intention de faire ce paiement-là, mais jusqu'à l'heure, nous avons dit que la situation est toujours quasiment pareil. Mais là, récemment, le fait qu'il ait annoncé qu'il est pour faire le nécessaire pour payer les banlieues supplémentaires, nous apprécions. Mais c'est moi qui peux plus espérer qu'ils mettent les choses en action. Mais nous attendons, surtout avec l'avènement du budget devant la porte, nous tous, nous impatients, parce que le problème de l'air supplémentaire non payé dans le ministère de la Santé, nous dépassons toutes les normes, toutes les limites. Les patients nous dépassent, parce que du monde fait sacrifice de nous être temps personnel, travailler avec l'intention de gagner un petit casse en plus, mais espérer qu'ils aient dû le plus vite possible.
3: 8h10, la suite de ce journal après la pub.
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3: Merci de suivre le journal sur Radio One. Place à l'actualité à l'étranger. Une première guérison de la maladie d'Ebola a été confirmée hier en République démocratique du Congo. Le patient a pu quitter l'hôpital et retrouver ses proches. C'est ce mercredi que sa guérison a été considérée comme effective. Elle a été annoncée par l'Institut national de santé publique en République démocratique du Congo et confirmée par l'OMS hier. L'individu guéri est la première personne admise dans un centre de soins à avoir été renvoyée chez elle après des tests négatif, a affirmé devant la presse à Genève Anaïs Legan, experte technique sur les fièvres hémorragiques virales à l'OMS. Également dans l'actualité à l'étranger, le président américain Donald Trump a tenu une réunion avec ses principaux conseillers pour prendre une décision finale concernant un cadre visant à prolonger un cessez-le-feu, avec l'Iran, mais celle-ci s'est conclue sans clarification sur les prochaines étapes. Il a déclaré que l'Iran devait accepter de ne pas posséder d'armes nucléaires ou de bombes, que le détroit d'Ormuz soit rouvert à un trafic maritime non restreint dans les deux sens et que toutes les mines présentes dans le passage soient détruites. La réunion de vendredi s'est tenue dans la salle de situation de la Maison Blanche utilisée pour gérer les grandes crises. L'Iran avait auparavant indiqué qu'il ne négociait pas sur son programme nucléaire. Voilà fin de ce journal. Merci de l'avoir suivi. La suite est avec Corinette.
2: Merci Rebecca, on vous retrouve à 9h pour la prochaine édition.
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1: Les couleurs du ciel en ce samedi, des nuages venant de l'est associés à une ligne d'instabilité influenceront graduellement le temps local. On se réveille ce matin avec un beau temps. Le ciel deviendra graduellement nuageux au cours de la journée avec quelques averses, surtout sur la moitié est de l'île et sur les hauteurs. Des poches de brouillard également sont aussi prévues. Et notez la présence de quelques averses passagères attendues dans la soirée, toujours dans la région de l'est et sur le plateau central. Le ciel devrait s'éclaircir par la suite durant la nuit. Côté température, la maximale montera dans les 23 à 25 degrés à Curpy, par Rosebel, 4 bornes Moka, avec une minimale de 17 à 19 degrés. Tandis qu'au bord de mer, on affiche une maximale allant jusqu'à 29 degrés pour une minimale de 21 à 23 degrés. Le vent soufflera de l'est et sera léger, variable ce matin, de 20 km/h avec des pointes de 50 km/h. La mer sera forte de la des récifs avec des houles du sud de 2,50 m. Les sorties en haute mer sont déconseillées. La marée haute à 12h54 et demain à 00h59. La marée basse en ce moment également à 18h22. Le soleil se couchera aujourd'hui à 17h37.

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David Guetta et Sia pour en ouverture de cette troisième partie du Morning du Weekend. On vous accompagne jusqu'à 9h ce matin. Corinette au micro. Et puis, il y a prochain à la technique. Il y a un beau soleil ici sur la capitale. On espère que c'est de même de votre côté. Profitez bien de ce week-end. Et si vous voulez aussi nous partager comment se passe votre week-end, vous voulez envoyer vos messages, vos dédicaces aussi, vous le faites sur WhatsApp sur le 5 853 77 21. Le 5 853 77 21.

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3: 8h30. 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

Magic System Vinaloka sur Radio One. On y va pour quelques messages. Bonjour à toute l'équipe. Bonjour à mon mari Gaëtan, Rose Ménaguen, Fidou de Castel. Bonne fête des mamans à toutes les mamans qui sont seuls, je vous aime, malgré mon pena mama, mon compte en lit bien faux. Merci à mes enfants et tout le monde qui reconnaît moi. C'est de la part de Sylviana de Rochebois. Et nous souhaite une bonne fête des mamans, à toutes les mamans, de la part de Marie-Claude, Georgette, Magda, Vina, Solange, Clémence, Réna, Noéline, Lisby, Chan, Devi, Annie, Kalaivani, Vandana, Sitya, Anjali. Bon week-end à tous. Bonjour à toute l'équipe, j'espère que la semaine a été agréable, oui, très bien, et j'espère de même de votre côté. Bon courage et un très bon samedi à vous tous aussi, un beau temps fini en fil linge pour sécher, donc voilà, c'est Nasrine qui nous écoute à Vakwa. On vous souhaite un samedi ensoleillé, Nasrine. Merci d'être avec nous sur Radio One.

0: Bon, pour la page locale en ce samedi, bonjour à toi Corinette, coucou et une bonne fête des mères à ma maman Lydie, mes sœurs, ma belle-sœur Francine, mes nièces et à moi-même, bisous. Et aussi, côté message, il y a Marie-Claude qui nous écoute à Caen-le-Vieux. Bon anniversaire à ma fille Laurine qui a fêté son anniversaire jeudi, à ma fille Lysiane qui a fêté son anniversaire hier. Gros bisous à elle. Et aussi, je leur souhaite bonne fête des mères à mes trois filles et à toutes mes amies également. Le prochain sera pour Annie qui fête son anniversaire aujourd'hui, de Patricia de Cœur-Pipe. Et je dédie la prochaine à mes petits-enfants, Axel, Axelia, Brighton, mes filles, Valérie et Gillian, mes gendres, Pascal et Jonathan et mon époux Alain de Patricia de Cœur-Pipe. Bisous à toute l'équipe et bonne fête des mères à Rosemonde, Brigitte, Patricia, à toutes les mamans de l'île Maurice.
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Dans le morning du week-end, en ce samedi matin. C'est un plaisir pour moi de vous accompagner depuis 6h ce matin. J'aurai le plaisir de vous retrouver dès 6h demain matin pour la fête des mères. Merci à Prashant, à la technique. Quant à moi, je vous souhaite un excellent samedi à l'écoute de Radio One. Vous allez retrouver Finlay Salès et ses invités après le journal de 9h. Gros bisous à vous, surtout bon samedi à l'écoute de Radio One.

0: Merci d'être avec nous sur Radio One, il est 9h. Et c'est l'heure du journal avec Rebecca François-Boncœur. Bonjour Rebecca.
1: Bonjour Corinette, bonjour à tous.
0: Voici les titres.
1: La FCC ouvre une enquête sur un appel d'offres du ministère des Transports pour l'acquisition de panneaux de signalisation. Un contrat d'une valeur de 10,7 millions de roupies dans le viseur. Les débats autour du Constitutional Review Committee Bill se sont poursuivis hier. Adrien Duval réclame un calendrier clair. Le comité doit pouvoir soumettre un rapport d'ici 18 mois, selon lui. Budget supplémentaire de 2,2 milliards de roupies pour l'année financière 2024-2025. Navin Ramgoolam présentera le Supplementary Appropriation Bill en première lecture à l'Assemblée nationale mardi prochain. Heures supplémentaires impayées dans le secteur de la santé, le gouvernement promet de régler. Girish Singhopol insiste sur l'urgence de concrétiser leurs engagements face à une crise persistante. Réforme du cannabis, la NADEC lance ses consultations publiques pour recueillir l'avis des citoyens en vue de l'élaboration du rapport final, annonce Kunal Naeg. À l'étranger, Paris ouvre une enquête sur le traitement des militants de la flottille pour Gaza. Une enquête a été ouverte sur un appel d'offres du ministère des Transports portant sur la fourniture de panneaux de signalisation. La Financial Crimes Commission s'intéresse à un contrat d'une valeur de 10,7 millions de roupies au centre des interrogations de possibles irrégularités dans le processus. Alison Sinapen.
2: Une entreprise soumissionnaire à l'appel d'offres conteste notamment le choix effectué, affirmant avoir présenté une offre financière plus avantageuse. Des doutes sont également soulevés concernant certains documents techniques soumis lors de l'évaluation des offres. La plainte évoque aussi des anomalies au niveau des spécifications techniques des matériaux proposés. Selon les vérifications effectuées, certaines dimensions ne correspondraient pas aux exigences du cahier des charges, ce qui pourrait avoir un impact sur la qualité, la résistance et la durabilité des panneaux de signalisation reçus par le ministère. D'autres questions portent notamment sur le respect des procédures administratives, notamment la communication des résultats aux soumissionnaires, ainsi qu'une possible fuite d'informations confidentielles liées au dossier. L'enquête devra désormais établir si les règles de transparence, d'équité et de bonne gouvernance ont été respectées dans l'attribution de ce contrat public. L'entreprise à l'origine de la plainte est représentée par l'avocat Rama Valaiden.
1: Les débats autour du Constitutional Review Committee Bill se sont poursuivis hier à l'Assemblée nationale. Adrien Duval dit accueillir le projet de loi d'un œil favorable, même si il comporte plusieurs imperfections. Le whip de l'opposition estime toutefois que le manque de clarté sur l'implémentation de la loi pose problème et demande au Premier ministre Navin Ramgoolam d'amender le projet afin d'y inclure une date limite pour la publication d'un premier rapport d'ici 18 mois. Il plaide également pour que ce document soit rendu public. Adrien Duval.
3: There are many issues to talk on, flaws of this bill. There is no quorum, no qualification criteria, no voting mechanism, no true independence stated expressly from government. But be that as it may, time is of the essence. Like this commission's work, I do not doubt government's good intention in bringing forward this bill. But, Madam Speaker, good intentions alone do not produce constitutional reforms. Implementation does. That is why I reiterate my proposals that the bill be amended now to impose a strict deadline of 18 months.
1: Le député Kushal Lebin dit quant à lui espérer que les membres du comité ne resteront pas dans leur tour d'ivoire et iront vers la population pour recueillir un maximum d'opinions avant de formuler leurs propositions. On l'écoute.
4: I just hope that God gives us all the courage to go around the island together with the Commission, that I do not feel they will sit in an ivory tower. They will have to go in each village councils, in all municipal councils, in all walks of societies, meet people, not for the people to come in Port Louis to sit and to give their views. They have to go and sit with the people of Mauritius and explain to them why they should participate in this debate to bring changes to the Constitution.
1: Les débats se poursuivront lors de la prochaine séance parlementaire fixée à mardi prochain. Les dépenses de l'État ont excédé le budget prévu pour l'année 2024-2025. Le Premier ministre et ministre des Finances présentera de ce fait le Supplementary Appropriation Bill à l'Assemblée nationale mardi. Ce projet de loi prévoit un montant de 2,2 milliards de roupies pour diverses dépenses. Les détails avec Dany Hip.
5: De ces 2,2 milliards de roupies, c'est le nouveau ministère de l'Enseignement tertiaire, de la Science et de la Recherche qui se taille à la Porte du Lion. Un budget additionnel de près de 1,4 milliard de roupies lui est imputé. Il est suivi par celui des terres et du logement avec un budget additionnel de 437 millions de roupies. Les collectivités locales ont eu besoin, eux, d'un budget supplémentaire de 325 millions de roupies. Le Mauritius Fire and Rescue Service nécessite 69 millions et les services pénitentiaires 31 millions de roupies. Le budget supplémentaire sera présenté en première lecture mardi et devra être voté avant la présentation du prochain budget prévu avant la fin du mois de juin.
1: Et justement, le gouvernement s'est engagé à honorer le paiement des heures supplémentaires impayées dans le secteur de la santé d'ici fin juin. Si cette annonce apporte un certain apaisement dans le secteur, l'attente a été longue et a dépassé toutes les limites, selon Girishting Gopal, secrétaire général de la Government Services Employees Association. Il estime que ces engagements doivent désormais se concrétiser, d'autant plus à l'approche du budget, alors que le secteur est à bout de souffle entre les demandes accrues adressées aux employeurs pour fournir davantage d'efforts, un manque persistant de main-d'œuvre et des arriérés de paiement. Il devient urgent d'y remédier, souligne-t-il. À ce jour, le montant encore dû au titre des heures supplémentaires est estimé à environ 500 millions de roupies. Girish Singhopol est au micro de Vince Bryan.
6: Il y a nous, les pays qui nous ont marqué avec l'intention de faire ce paiement-là, mais jusqu'à l'heure, nous avons dit que la situation est toujours quasiment pareille. Mais là, récemment, le fait qu'il ait annoncé qu'il est pour faire le nécessaire pour payer les salaires supplémentaires, nous apprécions. Mais c'est moi, nous devons espérer qu'ils mettent les choses en action. Mais nous attendons, surtout avec l'avènement du budget devant la porte, nous tournons impatients parce que le problème de l'air supplémentaire non payé dans le ministère de la Santé, il dépasse toutes les normes, toutes les limites. Les patients sont dépassés parce que du monde fait sacrifice de nous être temps personnel, travailler avec l'intention de gagner un petit casse en plus. Mais nous espérons qu'ils aient dû le plus vite possible.
1: La National Agency for Drug Control a lancé des consultations publiques sur la réforme du cannabis à Maurice accessible via un QR code sur la plateforme en ligne de l'agence nationale. Le CEO Kunal Naik souligne que cette initiative vise à permettre au public de contribuer à la réflexion nationale autour du cannabis en apportant des éléments scientifiques pour l'élaboration du rapport qui sera soumis au gouvernement le mois prochain. Kunal Naik précise que tous les aspects sont pris en considération en insistant sur quatre volets principaux, légal, médical, économique et social. On l'écoute.
7: Bien sûr, tout les affaires qu'ils ont pu dire, c'est peut-être pas que pour les affaires scientifiques, mais les documents qu'ils sont capables de vérifier et que nous, pour prendre les temps pour checker tout ça qui se peut envoyer, bien sûr, il y a une équipe qui travaille là. Et après, nous, pour servir ça, pour monter nous rapport qu'ils nous soumettent vers le National Control Commission pour qu'ils aient de prendre une décision. Ils nous payent tout sur l'aspect, donc dans l'aspect médicinal et dans l'aspect industriel aussi, donc le chanvre, une forme du cannabis qui a plusieurs applications, bien sûr socioculturel aussi qui nous peut prendre en compte. Et après, est-ce que la légalité du cannabis mise à remettre en question par rapport à toute une substance qui peut circuler.
1: Les contributions peuvent être soumises jusqu'au dimanche 21 juin à minuit. Dans l'autre partie de l'actualité, un vol survenu au siège de l'ONG Cut à Sedna, Quatre-Bornes a été rapporté à la police jeudi. Les faits se seraient produits entre la soirée du 25 mai et le 26 mai. Selon la directrice de l'ONG, 1000 seringues d'une valeur estimée à 10 000 roupies ont été emportées après que les suspects aient accédé au bâtiment par une ouverture laissée ouverte à l'arrière des locaux. Aucun suspect n'a été identifié à ce stade. Les lieux sont équipés de caméras de surveillance. Et une habitante de la Tourquenique Pointe-au-Sable a porté plainte jeudi contre sa voisine immédiate pour agression. La trentenaire accuse la quadragénaire de l'avoir frappée avec la manche d'un marteau au visage, avec un couteau de cuisine au bras et avec le bâton d'une serpillière et avec une bouteille, tout en lui reprochant d'entretenir une relation extra-conjugale avec son mari. Elle explique que celle-ci s'est présentée chez elle sous prétexte qu'elle était en quête de nourriture. La victime a pu enfermer la voisine chez elle avant d'alerter la police. La quadragénaire a été placée en détention. 9h10, place à une pause pub avant l'actualité internationale.
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1: Merci de suivre le journal sur Radio One. Direction la France pour l'actualité internationale. Paris va ouvrir une enquête sur le traitement réservé à ses ressortissants à bord de la flottille pour Gaza. Cette décision annoncée hier par le ministre français des Affaires étrangères, Jean-Noël Barrot, fait suite à des témoignages faisant état d'humiliations, de viols et d'actes de torture subis par les militants pendant leur détention. L'Italie, l'Irlande et l'Espagne avaient déjà demandé à l'Union européenne de sanctionner le ministre iranien de la sécurité nationale issu de l'extrême droite qui avait publié une vidéo montrant des militants de la flottille à destination de Gaza détenus contraints de s'agenouiller les mains liées. Également dans l'actualité à l'étranger, le président américain Donald Trump a tenu une réunion avec ses principaux conseillers hier pour prendre une décision finale concernant un cadre visant à prolonger le cessez-le-feu avec l'Iran, mais celle-ci s'est conclue sans clarification sur les prochaines étapes. Il a déclaré que l'Iran devait accepter de ne pas posséder d'armes nucléaires ou de bombes, que le détroit d'Ormuz soit rouvert à un trafic maritime non restreint dans les deux sens et que toutes les mines présentes dans le passage soient détruites. Voilà, fin de ce journal. Merci de l'avoir suivi. À venir, polémique avec Finlay Salès.
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6: Au sommaire de cette 750e édition, le docteur Jonathan Rava, anthropologue des religions, pour sa conférence sur la religion comme fait sociétal depuis l'indépendance au Labourdonnais le 4 juin prochain. Paula Liufay pour son livre « Un silence rond comme la terre » avec une évocation de l'âge d'or du World 4 port-louisien. Ruby Kapoor, influenceuse et directrice de contenu, pour son deuxième ouvrage « I am, I can, I will ». Et Alain Janot pour faire revivre le traité de Paris signé le 30 mai 1814. Bonne écoute et bon dimanche.
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0: Il est 9h21 sur les ondes de Radio One. Bonjour et bienvenue si vous nous rejoignez pour cette nouvelle édition de Polémique en ce samedi 30 mai 2026. L'agenda sera assez copieux ce matin avec notre plateau d'invités comme d'habitude. Jean-Paul Labonne, entrepreneur, globe-trotter financier. Jean-Paul, bonjour.
1: Bonjour aux invités et bonjour à tous les auditeurs de Radio One.
0: Jules Rugby, financier spécialiste qui se pique de politique en ce moment et c'est très bien ainsi. Bonjour Dwig.
2: Bonjour Finlay, bonjour à tout le monde.
0: Maître Aswin Ouattara qu'on ne présente plus.
1: Renommé.
0: On ne présente plus. C'est pas la peine de dire quoi que ce soit.
2: Tout à fait. Je me contente de vous dire bonjour et de saluer également toutes les personnes que j'ai croisées lors d'un récent séjour à Paris où je suis intervenu à une conférence à l'Université de Paris-Dauphine. J'en suis ressorti ébloui par le niveau des étudiants de ces universités françaises. L'enseignement français est extrêmement structurant, il coûte beaucoup moins cher qu'en Angleterre et aux États-Unis, et pourtant on est très peu à y aller. Donc j'encourage nos étudiants mauriciens à s'intéresser à l'éducation française.
0: Merci Ashwin. Alain Sinapen, homme d'affaires, entrepreneur lui aussi, il entreprend beaucoup de choses. Alain, bonjour.
3: Bonjour Finlay, bonjour le plateau et bonjour tous les auditeurs.
0: Christina Lagen, bonjour. Je n'ose pas évoquer la conversation qu'on a eue tout juste avant que je vous dise bonjour.
4: Bonjour Finlay, bonjour tous les auditeurs.
2: On n'a rien entendu.
0: Alain Janoux, bonjour Alain.
5: Bonjour Finlay et bonjour à tous les auditeurs.
0: Alain qui, comme vous le savez aussi, est notre chroniqueur de l'histoire. Et nous aurons à l'agenda aujourd'hui deux éléments de taille. L'abrogation du Code noir, qui est intéressant. Et puis le traité de Paris, signé le 30 mai. Le 30 mai, c'est-à-dire aujourd'hui, sauf que c'est 1814.
5: 14, oui.
0: Ça fait toute la différence de 112 ans.
2: Signalons la superbe chemise de Alain Janoux avec les voiles de Saint-Tropez.
5: Merci, je mets les voiles. Je mets les voiles bientôt. C'est pour dire que une transition assez triste quand même. Et je présente mes sympathies à la famille Salès et la famille Bedou qui ont perdu deux membres jeunes de leur famille, et je pense que tous les Mauriciens les portent dans leur cœur dans ces moments difficiles.
0: Oui, moi je profite de l'occasion pour remercier tous ceux et toutes celles qui m'ont envoyé des messages de condoléances. Il est évident qu'une tragédie pareille met plusieurs familles en pièces. Bien que je n'étais pas si proche de ce garçon qui est le fils de mon cousin. Alors je profite de l'occasion aussi pour souhaiter, pour présenter mes sincères condoléances à la famille, plus particulièrement à Norvik qui est le père, donc mon cousin, et sa femme Vicky Salès, qui sont dévastés par cette tragédie. Vicky d'ailleurs a été, on devrait le savoir, candidate à MMM en 87, je crois, candidate à MMM en 87. Et puis je présente mes condoléances aux enfants, c'est-à-dire j'ai cru comprendre que le garçon Vincent, Norvik, a un frère qui s'appelle Vincent et une autre sœur qui s'appelle Véronique, comme ma fille d'ailleurs. Et celle que je connais très bien, c'est Norvika, qui est une boîte de brokers, etc. Et on présente donc nos sincères condoléances à la famille. Plusieurs familles ont été brisées par cette histoire. Et puis, avoir ce déchaînement sur le... C'est incroyable, quand ça vous touche un peu de près. Ce déchaînement sur les réseaux sociaux, c'est incroyable. C'est-à-dire qu'il suffit qu'un crétin, il n'y a pas de mot pour ça, publie n'importe quoi qui lui passe par la tête, parce que ce crétin-là n'est pas un journaliste agréé, qui n'a pas de carte, qui n'a jamais travaillé dans une entreprise de presse digne de ce nom. C'est-à-dire un bâtiara qu'on a ramassé dans la rue et qui se met à dire n'importe quoi. Et en disant n'importe quoi, ça provoque des réactions de n'importe quoi aussi par la suite. Et ça blesse, bien évidemment. Moi, j'ai été très agréablement, pas agréablement, j'ai été assez surpris par la qualité du reportage qui a été effectué par la MBC hier soir. Un reportage de Valérie Cali sur ce drame-là, tout en mesure, tout en retenue, en donnant les informations qui sont vérifiables. Il y a Paulo Coelho qui a dit que, je vais paraphraser un peu, c'est une belle phrase, mais je n'arrive pas à le...
5: La responsabilité de rapporter des choses est donnée un peu à tout le monde.
0: Non, il a dit...
5: Pour paraphraser, quoi.
0: Les réseaux sociaux ont donné la parole à n'importe quel couillon.
5: Ouais, c'est ça.
0: C'est incroyable. Les couillons à l'époque.
2: Umberto Eco qui l'a dit, c'est que les réseaux sociaux ont donné la parole à des imbéciles qui auparavant auraient été entendus uniquement au comptoir du café du coin.
0: Et il y a Gaffier, je ne sais pas si vous connaissez, Marc-Olivier Gaffier. Notez ça parce que il faut que vous alliez retrouver ce monsieur. Lui, il va plus loin en disant que longtemps, l'ignorance frôlait les murs. L'ignorance se cachait pour ne pas avoir honte. Maintenant, comme l'ignorance est reine, l'intelligence est un délit. Mmh. Un bon entendeur salue, comme dirait l'autre. Mmh. Voilà un peu ce que j'avais à dire sur ce sujet. Alors, tous les insultes, naturellement. Alors, on a vu ça avec Johanna Béranger et Reza Yutim. On a vu ça dans d'autres circonstances. Comment n'importe qui peut écrire n'importe quoi pour salir, pour vilipender. Ben c'est dommage que ce soit ainsi. Je ne suis pas pour la censure, bien évidemment, des réseaux sociaux. Je suis pour qu'on lève l'anonymat. C'est-à-dire que personne ne pourrait utiliser l'anonymat pour tirer dans le tas, comme on le dit. Voilà pour l'essentiel de ce que j'avais à dire. Nous avons des thèmes cette semaine, justement, qui sont d'importance. Il y a la politique. Les incidents à l'Assemblée nationale, Reza Yutim versus Johanna, sur fond de travailleurs étrangers, et puis ça nous permettra de déboucher sur la main-d'œuvre étrangère à Maurice, et qu'est-ce qui se passe exactement? On a l'impression d'être un remake de beaucoup de choses dans le passé. Et puis, comme on est à l'Assemblée nationale, comment ne pas parler de la stratégie de Paul Béranger qui est d'un silence pyramidal. Autant qu'il est tapageur dans les conférences de presse.
5: Son silence est éloquent.
0: Voilà. Et puis, il y a The Constitutional Review Commission. On laissera ça à suite. Et puis, moi, j'ai été très agréablement surpris par la réaction d'Adrien Duval, qui a trouvé que c'était très bien, mais donner un time, quelques dates butoirs, justement, avec des mémoires, avec des propositions de temps en temps pour savoir où on va exactement. Et puis nous aurons l'abrogation du Code noir voté à l'Assemblée nationale en France. Comment ça a pu passer si inaperçu ici? Et puis, comme il est déjà 9h29 sur les ondes de Radio One, on continuera tout de suite après.
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0: Et vous écoutez Radio One et vous avez parfaitement raison. Le contraire aurait étonné. Il est 9h30 sur les ondes de Radio One.
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0: Voilà, il est 9h33 sur les ondes de Red One. On va épuiser l'agenda pour dire qu'il y aura toute une partie faits divers, accidents, braquages, suicides. Mais aussi, on va consacrer une bonne partie de cette émission aux encycliques de Léon. Léon XIV, bien évidemment, qui marque l'histoire avec une déclaration historique, forcément, pour dire que l'Église demande pardon pour son silence ou sa participation dans le commerce des esclaves. Je trouve ça énorme. Quoi qu'il y a eu dans le passé, des papes qui ont condamné. On a commencé par accepter l'esclavage pour les non-chrétiens. Vous imaginez la discrimination à l'époque. Et puis est arrivé Jean-Paul II aussi, François aussi, ils ont dénoncé l'esclavage. Et là, c'est une dénonciation en règle, c'est-à-dire il n'y a pas de circonstances atténuantes. C'est accepter la responsabilité du Saint-Cierge, justement le commerce d'esclaves. Ça. Oui, ce pape-là est extraordinaire. Il cite Tolkien en plus, que j'ai jamais lu, parce que c'est trop épais. Sûrement, lui, il a lu. Tolkien.
1: Pour moi aussi, c'est trop pépé.
0: Alors, c'est-à-dire, le pape a condamné l'utilisation de l'intelligence artificielle quand elle ne se repose pas sur une éthique et sur une morale. Ça, c'est un débat extraordinaire. On aura l'occasion d'en parler. Donc, on va parler aussi de l'Assemblée nationale. On commence. Qui c'est qui veut tirer les premiers là sur l'Assemblée nationale?
2: Je peux commencer. Bon, on a eu droit à un spectacle triste, il faut le dire, cette semaine-ci, où une question d'importance capital qui touche à la dignité humaine a été totalement éclipsé par un comportement indigne d'une assemblée où on a entendu tout et n'importe quoi, notamment des propos qui étaient liés à un passé colonial.

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1: Répondre par des arguments qui pourraient être entendus. Là, on est tombé à un niveau... Je ne sais pas si on peut tomber plus bas par rapport à ce triste spectacle qui nous a été livré à notre Assemblée nationale. Bon, ensuite vient la façon dont ça a été géré. Donc nous avons Madame la Speaker. On peut être d'accord, on peut ne pas être d'accord par rapport à son positionnement. Donc ce que Madame la Speaker a réussi à faire, elle a réussi à faire que les propos soient retirés d'une part et d'autre et que la séance puisse continuer sans qu'il y ait expulsion. Certains diront que cette attitude est timorée, qu'il y aurait fallu avoir un geste plus fort pour vraiment mettre l'exemple, etc. Mais on peut aussi voir que dans cette situation donnée, elle a pu maintenir la séance et les propos ont été retirés d'une part et d'autre. Là où ça fait plus mal, par contre, c'est que cette histoire ne s'est pas cantonnée au mur de notre Assemblée nationale. Tout ce qui se passe désormais à l'Assemblée nationale est directement retransmis et directement repris sur les réseaux sociaux. Il faut voir le nombre d'horreurs qui a été dit sur les réseaux sociaux par rapport à ce commentaire qui a été fait. Et à se demander aujourd'hui, on est en 2026, est-ce que nos standing orders de notre Assemblée nationale arrivent quand même à jouer leur rôle et à tenir cette Assemblée dans l'ère de la communication directe et par rapport au fait que tout soit repris instantanément sur la toile? Comment fait-on pour s'assurer à ce que notre Assemblée nationale demeure un endroit respectueux et offre quand même une image de la classe politique qui puisse non seulement être inspirante, mais qui puisse inspirer confiance. Après, et je pense qu'on va y revenir, le point central qui a été complètement occulté, c'est le sort des travailleurs étrangers à Maurice.
2: Ça, c'est partie de la deuxième partie.
3: Jean-Paul? Juste une petite rectification à ce que tu as dit, Christina. Nous avons connu beaucoup, beaucoup plus bas pendant les cinq dernières années. Il faut le souligner. Le niveau de l'Assemblée, le niveau de notre Assemblée était désastreux. Ceci dit, cela ne cautionne absolument pas les propos tenus lors de la dernière session parlementaire. Pour moi, sans m'épancher sur ce qu'a dit Johanna Béranger, parce qu'elle a le droit de poser une question, même si cette question dérange, le Reza Outim a prouvé, nous discutions la semaine dernière de est-ce qu'il y a un leader naturel qui se dégage au sein du MMM.
2: Il s'est disqualifié là.
3: Il vient de se disqualifier. Tout bonnement et tout simplement. Parce que si vous n'arrivez pas à tenir la pression, si vous ne pouvez pas soutenir un argumentaire sans tomber dans une démagogie, sans tomber dans des réflexes communaux, à ce moment-là, vous n'avez pas votre place comme leader d'une formation et d'un partenaire majoritaire au sein d'une alliance gouvernementale.
2: Écoutez, on ne va pas passer toute la nuit là-dessus. Voilà. On va laisser... Non, Alain.
4: Moi, je vois les taux sont partagés dans cette histoire. D'abord, Reza Outim, avec des propos inacceptables. On ne peut pas tenir ce genre de propos dans une Assemblée nationale. Malheureusement, il est tombé dans le piège et que il s'est disjoncté complètement dans cette histoire et qu'il n'a pas pu avoir contrôle sur ses émotions. Ceci étant dit, je pense, de la même façon que Christina, Johanna Béranger a sa part de responsabilité dans cette histoire, c'est que d'abord c'était un targeted question qui est perçu comme un règlement de compte envers Reza Outim. En 2024, on avait 3900 personnes étrangères qui étaient
2: disparues. Non, ça c'est on va arriver
4: maintenant.
5: Mais alors. Je vais tout simplement vous rappeler un de mes films préférés, c'est une trilogie, Retour vers le futur. Et tout le monde sait que dans Retour vers le futur, à chaque fois, le héros Marty McFly se fait avoir quand Biff Tannen le traite de mauviette. Et là, Marty

0: perd tous ses moyens, personne ne me traite de mauviette, et il prend à chaque fois les mauvaises décisions que, fort heureusement, il arrive à rectifier en retournant dans le passé. Ici, c'est exactement ce qui s'est passé. Johanna Béranger, c'était Biff Tannen, et Reza Houtim, c'était Marty McFly. Il s'est fait avoir par ce commentaire. Après, j'en retire quand même quelque chose de positif, et je rejoins un peu l'avis de Jean-Paul là-dessus, c'est que la présidente de l'Assemblée nationale n'a même pas eu à élever la voix. Elle a très doucement dit « That is not proper ». Et immédiatement, Reza Houtim s'est repris. Il a dit « I withdraw ». Et en miroir, Johanna Béranger a fait la même chose. Alors, on parle du décorum de l'Assemblée nationale, etc. Faut pas oublier que ce sont avant tout des humains et nous avons élu des personnes qui sont à notre image collective. Je peux comprendre qu'il y a un dérapage, une perte de contrôle, mais j'en retiens surtout le retrait de ces paroles blessantes qui ont été échangées de part
1: voilà,
0: et d'autre.
1: Il est 8h45, 9h45 sur les ondes de Radio One. Il faut surtout dire, moi j'ai réécouté en boucle les incidents et puis les commentaires de quelques journalistes très avisés, Sacha Danan, Jean-Luc Moutoussami, entre autres, et la presse respectable, bien évidemment, passer...
2: Je dois me retenir, les autres.
1: Sinon, je deviens comme Reza Houtim si je n'arrive pas à me contrôler.
2: C'est
1: Maverick, tu vois, c'est, qui sévisse un peu sur les réseaux sociaux. Soyons clairs. Quand Johanna Béranger pose la question, elle connaît la réponse. Aucun mec de l'opposition ne pose une question si on ne connaît pas la réponse. On pose une question pour avoir des statistiques, c'est-à-dire pour avoir un complément d'information.
3: Bien sûr.
1: Mais on pose une question pour embarrasser. Tout le monde a été surpris de constater que Johanna Béranger a voulu embarrasser Houtim. Ben oui, c'est son rôle d'embarrasser.
2: C'est le jeu politique.
1: C'est le jeu politique. Sauf que quand au moment où elle dit cette fameuse phrase, cette Bangladaise a été maltraitée, séquestrée, en sachant que, là c'est le feu aux poudres, forcément, elle a parfaitement raison peut-être de dire ça, comme elle va me tuer. Donc elle aurait pu être, hein, remarquée, la présidente de l'Assemblée nationale. D'où vous tenez cette information? De la presse? Si vous tenez ça de la presse, je ne peux pas l'accepter. You have to withdraw. Vardieu aurait fait la même chose, hein, l'ancien speaker. Avec pour résultat, Johanna met le feu aux poudres et le pauvre Reza Houtim. Moi, j'aurais peut-être fait pire ou j'aurais pu garder mon sang-froid. Il n'a pas pu garder son sang-froid et il a explosé. Avec pour résultat, he had to withdraw. Et il a fait ses excuses sur les réseaux sociaux. Alors là aussi, il s'est fait mitrailler. On lui dit, mais vous avez la faute a été commise à l'Assemblée nationale, c'est là-bas que vous devriez aller vous excuser. Which is perhaps true, comme on dit. Mais voilà un peu la situation. Maintenant, pour en revenir à l'incident en lui-même, on a vu pire... à la House of Commons, à l'Assemblée nationale française, à Hong Kong, à Taïwan, dans chez le Lok Sabha, etc.
2: Chez nous.
1: C'est incroyable.
4: Même chez nous.
2: Chez nous, ouais. Ça a été pire. Chez nous, il y aurait eu toute l'opposition qui aurait déjà été expulsée.
1: Non, je veux dire, en venir aux mains, qui est pire, la pire des choses, forcément. Rapidement.
3: Peut-être pour les excuses, je ne vous rejoins pas là-dessus. Deux posts Facebook m'ont fasciné. Après le Parlement. Le premier, Reza Houtim, qui va écrire sur Facebook que c'était une défense justifiée. On a insulté sa maman, c'est quand même comme ça qu'elle a perdu son sang-froid, mettant en cause Johanna Béranger. Et là, il se fait injurier. Énormément injurier. Ce n'est qu'après ça que ses excuses viennent après la réaction. Donc, pour moi, quand on s'excuse pour honnêteté. C'est un mot qui n'aurait pas dû être utilisé pour commencer. Il s'excuse tout simplement, il ne doit pas se justifier. C'est tout. Il n'y a pas plus que ça. Aller dire sur Facebook maintenant, ben, on m'a insulté, c'est pour ça que j'ai insulté, pour moi c'est de la bassesse.
1: Alors quand Johanna Béranger, je rectifie un peu, quand Johanna Béranger dit que la fille à la Bangladaise en question a été séquestrée, maltraitée, elle a dû fuir, etc., etc., Elle n'a pas cité de nom.
0: Elle n'a pas cité de nom. Voilà.
1: If the cap fits you. C'est ça. Reza Atim, comme j'ai dit, il s'est disqualifié. Là, il est foutu. Parce qu'il s'est trop emporté, justement, à la suite d'une provocation, certes. Mais quand on est un ministre et qu'on est... Alors, pourquoi je suis en train de rager contre Reza Atim? C'est on lui a dit de ne pas répondre à cette question, de laisser quelqu'un d'autre le faire.
0: Oui.
1: Puis il a refusé.
0: Et une des réactions communes qu'on entend, c'est que, ah oui, mais quand Béranger agit de la sorte, ah, personne ne le condamne. Mais voilà, donc si au niveau du MMM, on prône une politique de rupture avec les années Béranger, vous ne devez pas répéter les mêmes erreurs en allant insultant, en insultant d'autres membres de l'Assemblée. De cette façon.
1: Alors là, je vais me faire dépecer par l'opinion publique. Est-ce que le mot colon doit être interdit?
4: Non,
1: est-ce
4: dépend.
1: Que doit-on occulter le mot colon de notre mémoire collective?
4: Aucun mot n'est tabou, Finlay.
1: Justement, non, certainement, je pose le débat de manière tout à fait académique et théorique. Je peux traiter Ashwin Walker de colon. Il veut coloniser mon émission. Et c'est ce qu'il fait d'ailleurs.
3: Mais c'est, j'en suis entièrement d'accord et j'en assume les conséquences. D'ailleurs, vous voyez, là, je suis totalement en train de coloniser la parole. Non, mais pour répondre à votre question, le mot imbécile est dans le dictionnaire. Mais si je vous l'applique à vous, c'est une insulte.
5: Bon,
6: c'est pas une insulte.
3: C'est pas le mot qui pose problème.
6: Logiquement, imbécile est une insulte, mais colon n'est pas une insulte.
3: C'est pas le problème. Le mot n'est pas le problème. C'est l'usage qu'on en fait. C'est la fameuse distinction entre le signifiant et le signifié qu'on retrouvait dans tous les ouvrages des linguistes français.
1: De
3: Roland Barthes, exactement. Donc, voilà, c'est pas une question d'interdire le mot. C'est une question de discipline personnelle quant à l'usage qu'on fait des mots et aux invectives qu'on peut adresser.
1: Nous avons abordé ce thème avec beaucoup de retenue et beaucoup de sérieux et beaucoup de pédagogie par la même occasion. On va pas les exciter de la première heure. Allez, maintenant, bon, les travailleurs étrangers. Parce que Johanna Béranger a parfaitement raison. Maintenant que la passion, les clameurs se sont tues, que la fièvre est tombée, que Reza est encore mon ami, etc. Voyons l'essentiel du problème. Le sort des travailleurs étrangers à Maurice.
4: Et c'était ça le point crucial. Parce que il y a certaines questions qu'il faut se poser. Premièrement, qu'est-ce qui pousse un travailleur étranger? Et on sait que ces travailleurs-là viennent souvent du Bangladesh, de Madagascar, beaucoup de Madagascar, de plus en plus, d'Inde, du Népal. Alors, qu'est-ce qui va les pousser à fuir leur employeur légal? Pourquoi est-ce qu'on se retrouve dans une situation où on a à peu près 2000 travailleurs étrangers qui ont disparu? On ne sait pas où ils sont. Alors, est-ce que c'est parce qu'ils ont un endettement massif auprès de l'agence de recrutement, parce qu'il y a un certain frais à payer? Est-ce que ce sont les conditions de travail qui sont trop difficiles ou trop précaires à Maurice? Est-ce que cette disparition, finalement, c'est pas lié à un acte de survie économique ou de survie tout court? Pourquoi les gens disparaissent comme ça? Deuxièmement, comment se fait-il que dans un pays aussi petit que Maurice, on est une île, comment est-ce que 2000 personnes à peu près peuvent disparaître, s'évaporer dans la nature? Alors, est-ce qu'il existe des réseaux clandestins?
1: Certainement.
4: Organisés?
1: Certainement. Je vous mets une petite parenthèse. On a retrouvé deux ou trois types qui sont là depuis 7 ans sans papier. Sept ans. Personne ne sait.
4: Donc,
1: personne ne savait.
3: Il faut aussi dénoncer la complicité de nos concitoyens qui emploient un travailleur qui s'est échappé, qui est dans l'illégalité, qui l'emploie en le payant en liquide pour tailler le gazon, pour faire quelques courses, etc. Donc ces gens-là, ces travailleurs qui se sont échappés ne pourraient pas survivre s'ils n'avaient pas
0: d'employeurs illicites ici.
1: Oui. Alors, et qui ont payé peut-être plus que le précédent employeur.
4: On ne sait pas. Alors, quel est le rôle du Passport and Immigration Office dans toute cette histoire? Quel est le rôle de la police dans toute cette histoire? Où sont les complicités?
1: La police de l'immigration, surtout.
4: Et donc, à qui profite cette situation? Parce que, comme Maître Dwarka l'a si bien dit, pour que ces travailleurs étrangers puissent vivre, il faut bien qu'il y ait des gens qui soient en train de les payer. Maintenant, dans quelles conditions? Est-ce que ces salaires-là sont au niveau qui sont acceptables par la loi? Est-ce qu'il y a une protection sociale qui est offerte à ces employés? Ou ils sont juste payés comme ça au jour le jour? Donc, il faut se dire que Maurice a déjà été épinglé par plusieurs rapports internationaux où on parle de deux choses. Je sais que Maître Dwarka va réagir là-dessus. Certains rapports ont parlé de travail forcé selon les critères qui ont été établis par l'Organisation internationale du travail.
1: Un rythme infernal, plus de 45 heures par...
4: Travailler un rythme infernal, ne pas avoir suffisamment de repos, ne pas avoir la liberté de mouvement du dortoir, être surveillé, quelle heure je rentre dans le dortoir, quelle heure je sors. Ce ne sont pas des conditions acceptables, confiscation des papiers, des passeports. Tout ça n'est pas acceptable selon les règles qui ont été mises en place par l'Organisation internationale du travail. Ensuite, il faut se dire aussi qu'on a une organisation qui existe, qui est l'Organisation internationale pour la migration. Il y a quelques années de cela, ils ont créé un code de conduite justement pour réguler tout ce qui est recrutement éthique des travailleurs migrants. Et déjà, moi, je me dis que pour avoir le besoin même de formaliser ce que c'est que le recrutement éthique, ça nous montre que fondamentalement, notre système a un problème.
1: Il faut aller vite. Qu'est-ce qui va intervenir?
5: En 2024, il y avait 3900 disparus.
4: 3900.
5: 3900 en 2024. En 2026, il y a 1411. Donc, il faut reconnaître qu'il y a un progrès qui est fait à ce niveau. Malgré cela, cette situation nous démontre un dysfonctionnement du système de contrôle. Le passport office, par exemple, si quelqu'un fait un permis de travail de 3 ans, au bout de 3 ans, arrivé à la date...
1: On commence à le chercher.
5: On ne va pas attendre 4 ans, 5 ans, 6 ans, etc. Donc, moi, à ce niveau, je vois un progrès, malgré qu'il y a un progrès, quand même plus de 50%, il y a plus de 50%, à peu près 60% de progrès. Mais il y a toujours, toujours des failles dans le système et il faut corriger ce.
3: Oui. Sac Zako protège aux montagnes. Et je me permets de changer le débat un tout petit peu en disant ne sommes pas trop dépendants sur justement ces travailleurs étrangers. En réponse à un durcissement des lois sur l'employabilité d'expatriés en Malaisie, la branche malaisienne de la Monash University, dont je suis le Zarko, a publié le point de vue d'un de ses académiques. Et la thèse est que le problème est qu'il y a une dépendance massive sur une force de travailleurs étrangers dits manuels, chose qu'on voit à Maurice. Or, cette dépendance, qu'est-ce qu'elle fait? Elle ne favorise pas l'innovation, elle ne favorise pas la digitalisation de certains aspects des lignes de production. Donc, ma question est, a-t-on besoin de tant d'employés expatriés de l'OLA?
1: Alain?
5: Donc, j'ai fini de parler, je crois, quelques minutes.
4: Rebondir sur ce que Dwight
1: disait.
2: Le travail au noir est un problème mondial. Ne nous voilons pas la face. Si on regarde les États-Unis, par exemple, Donald Trump, depuis sa prise de pouvoir, veut une déportation de masse de personnes en situation illégale sur le territoire. Donc, oui, il y a une porosité, il y a un manque de contrôle au niveau de nos autorités, mais surtout, l'octroi des permis doit être revu. Et c'est là que peut-être je rejoins le point de Dwidge. Est-ce que nous devons cibler les secteurs où on a vraiment besoin de cette main-d'œuvre et ensuite octroyer les permis de façon claire et transparente?
1: Et on laisse Ashwin clore ce
3: article 29C du Workers' Rights Act. A labor contractor and the hirer employer shall be jointly and severally liable for the payment of the remuneration and conditions of employment of the migrant worker, including his safety, health and welfare. C'est dans notre loi. La protection sociale, la protection sanitaire de ces travailleurs étrangers est inscrite dans notre loi. C'est à contraster avec ce qu'on a entendu à l'époque de la Coupe du Monde au Qatar, où les projecteurs ont été braqués sur le fait que la confiscation des passeports des travailleurs étrangers était institutionnalisée dans les pays du Golfe. Alors, je ne vois pas comment on va nous pointer du doigt. Ensuite, sur l'allégation de séquestration, eh ben, les faits contredisent même cette notion de séquestration, puisqu'il y a 2000 travailleurs migrants qui sont dans la nature. Leur rémunération, eh ben, en s'échappant de leur employeur officiel, finalement, ils sont en train de gagner leur vie mieux que officiellement.
5: Et se mettre surtout en situation de vulnérabilité.
3: Ils se mettent en situation de vulnérabilité, mais qu'on ne vienne pas nous dire qu'on est une nation d'esclavagistes modernes, alors que les faits prouvent le contraire chez nous et que la loi part du principe que ces travailleurs doivent être protégés.
5: Personne ne veut relever le gant, là.
4: Ça peut être un très long débat.
5: On va le laisser dire ça, là.
4: Ça peut être un très long débat. Mais on a la loi et on sait très bien, la loi peut être très bien écrite, il y a aussi l'application de la loi. Et venir se dire aujourd'hui qu'on n'a pas des travailleurs étrangers qui sont dans des situations de souffrance et de détresse, c'est se voir
3: non,
4: une
3: non,
4: face.
3: C'est parce que ils peuvent prendre l'initiative de s'échapper, mais ils ne peuvent pas prendre l'initiative d'aller consulter un avocat pour faire respecter leurs droits.
2: Non, alors, je coupe la poire en deux. C'est vrai qu'il y a une exploitation des travailleurs. Ne nous voilons pas la face. Mais c'est vrai aussi que ces travailleurs peuvent se libérer de façon tout à fait facile, évidente, de leur employeur contractuel pour aller faire des petits boulots où ils sont mieux rémunérés. Voilà.
5: Voilà, il est presque 9h59 sur les ondes de Radio One. Nous sommes arrivés donc à la fin de cette première partie de polémique. Très vite, d'ailleurs, le rythme a été assez rapide. On n'a pas eu le sentiment de perdre du temps. Bon, la deuxième partie va être encore plus intéressante. Peut-être on se retrouve après le flash qui sera présenté par Rebecca François et les avis de décès certainement par Corinette. Et on se retrouve tout de suite après pour la suite de polémique.
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0: 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Et c'est le flash avec Rebecca François. Rebecca, bonjour.
1: Bonjour Finlay, bonjour à tous. Le ministère de l'Environnement engage le bureau de recherche géologique et minière du gouvernement français pour évaluer l'érosion côtière observée début mai sur la plage publique de Tamarin. Concrètement, il devra identifier les causes du phénomène, consulter les parties prenantes locales et formuler des recommandations. Il devra également proposer des mesures temporaires destinées à limiter l'aggravation des risques pour les personnes et les biens, en attendant la mise en place d'une stratégie de gestion côtière plus durable pour la zone de Tamarin. Les dépenses de l'État ont excédé le budget prévu pour l'année 2024-2025. Le Premier ministre et ministre des Finances présentera de ce fait le Supplementary Appropriation Bill à l'Assemblée nationale mardi. Ce projet de loi prévoit un montant de 2,2 milliards de roupies pour diverses dépenses. De ces 2,2 milliards de roupies, c'est le nouveau ministre de l'Enseignement tertiaire, de la Science et de la Recherche qui se taille la part du lion. Un budget additionnel de près de 1,4 milliard de roupies lui est imputé. Il est suivi par celui des terres et du logement avec un budget additionnel de 437 millions de roupies. Les collectivités locales ont aussi eu besoin d'un budget supplémentaire de 325 millions de roupies. Une enquête a été ouverte sur un appel d'offres du ministère des Transports portant sur la fourniture de panneaux de signalisation. La FCC s'intéresse à un contrat d'une valeur de 10,7 millions de roupies. Au centre des interrogations de possibles irrégularités dans le processus, une entreprise soumissionnaire à l'appel d'offres conteste notamment le choix effectué, affirmant avoir présenté une offre financière plus avantageuse. Des doutes sont également soulevés concernant certains documents techniques soumis lors de l'évaluation des offres. Et sur le plan international, l'armée américaine a annoncé hier qu'une nouvelle frappe contre une embarcation de trafiquants de drogue présumée dans le Pacifique avait fait 3 morts. Il s'agit du 3e assaut meurtrier de la semaine, portant à 198 le nombre de victimes depuis le début de cette campagne militaire américaine en septembre 2025. Voilà la fin de ce point info. Merci de l'avoir suivi. À venir les avis de décès.

0: Sons pour une paix d'esprit.
1: Les avis d'obsèques. On nous prie d'annoncer le décès de Madame Maud de Paris, Née Samoudi, ex-habitante au numéro 6 à l'avenue Petrouma, à Morcellement Nazrou pour lui, âgée de 57 ans, plus connue sous le nom de Nathalie. Le convoi sortira de la chapelle ardente d'Eliensons à la route royale à Beaubassin à 13h45 aujourd'hui pour se rendre à l'église de Saint-Jean à quatre bornes et de là au cimetière de la paroisse. Décès de Madame Marie-Gladys Macatia. Décès de Madame Marie-Gladys Macatia, née Philogène, ex-habitante à Camberto, Britannia, âgée de 69 ans, plus connue sous le nom de Glad. Le convoi sortira de la chapelle ardente de Moura à la route royale à Petite Rivière à 11h aujourd'hui pour se rendre à l'église du Sacré-Cœur à Rivière des Anguilles et de là au cimetière de Souillac. Décès de Monsieur Bavish Koudi. Décès de Monsieur Bavish Koudi, âgé de 22 ans. Le convoi sortira de chez son père, Otam Kuma Okudi, à Nerulo de l'Almaty à 11h aujourd'hui, pour se rendre au lieu de crémation de l'Almaty. Décès de Madame Marie José Édouard Desvaux. Décès de Madame Marie José Édouard Desvaux, née Édouard, âgée de 71 ans. Le convoi sortira de sa résidence à Philippe Rosset Street à Canchaplon à Paille à 11h30 aujourd'hui pour se rendre à l'église Saint-Vincent de Paul à Paille et de là au cimetière de la localité. Décès de Monsieur Devanaden Sinivasen. Décès de Monsieur Devanaden Sinivasen, âgé de 75 ans, plus connu sous le nom de Sondage. Le convoi sortira de chez son épouse, Vinoda Sinivasen, à Morcellement Roy à Bel Air Rivière Sèche à 11h aujourd'hui pour se rendre au lieu de crémation de Beauchamp. Décès de Madame Paidama Apadou. Décès de Madame Paidama Apadou, née Ramana, âgée de 91 ans, plus connue sous le nom de Ananti. Le convoi sortira de chez son fils, Atma Apadou, à la Clémence, rivière du Rempart, à midi aujourd'hui, pour se rendre au lieu de crémation de Piton. De Monsieur Louis, Eddie Marcelino Le Milour. Eddie Marcelino Le Milour, âgé de 55 ans, plus connu sous le nom de Shell. Le convoi sortira de chez sa sœur, Belle Peau, Marie-Priscilla Jennifer, au numéro 59, à Cité Mère Teresa Triolet, à 13h aujourd'hui, pour se rendre à l'église Notre-Dame de Fatima à Trobiche et de là au cimetière d'Aubois-Marchand. Décès de Madame Thérèse Rose Désy François. Décès de Madame Thérèse Rose Désy François, née La Bonté, habitante à Cité Saint-Malo à Baie du Tombeau, âgée de 93 ans, plus connue sous le nom de Daisy. Le convoi sortira de la chapelle ardente d'Eliensons à la route royale à Beaubassin à 12h15 aujourd'hui pour se rendre à l'église Saint-Mathieu à la Tour Kénig et de là au cimetière Gébert, les Salines. Et décès de Madame Saloni Choyton. Décès de Madame Saloni Choyton, née Jitu, âgée de 53 ans. Le convoi sortira de chez son épouse, Danan Choyton, à Baitka Road, la porte Providence à poste de Flac, à midi aujourd'hui pour se rendre au lieu de crémation de Medine Kandé.

0: masque. Aux familles endeuillées, Radio One présente ses sincères condoléances.
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0: Voilà, il est 10h11 sur les ondes de Radio One. Bonjour et bienvenue. Si vous nous rejoignez pour la seconde partie de Polémique avec le plateau, il reste inchangé avec Christina Alagen, avec Alain Jeannot, Alain Sinapen, Maître Dwarka, Duige Rockbeer et Jean-Paul Labonne, absent du plateau ce matin, c'est Michel Achao
1: qu'on salue et qui nous écoute.
0: J'espère bien.
1: Ouais.
0: Alors, on va passer à un gros morceau de l'agenda d'aujourd'hui. The Commission, comment ça s'appelle exactement?
2: Constitutional Review Commission.
0: Alors, avant que le spécialiste en parle, prenons l'avis d'un profane d'abord. Jean-Paul.
1: C'est moi le profane, ok.
2: Viens profaner. Viens profaner, Jean-Paul.
0: Comme moi.
1: Faisons une profanation. Alors, nous parlons de cette réforme constitutionnelle à venir et bien souvent, on se réduit à la représentativité, au système best loser, à la place des femmes au Parlement, notamment. Je pense que nous avons là une occasion unique de faire les choses en grand et en bien. Et c'est bien que le gouvernement prend son temps pour réfléchir à une réforme constitutionnelle qui va modeler Maurice pour peut-être les 50 voire plus d'années à venir. Ce que je m'attends, moi, de cette réforme, c'est qu'elle soit, elle délivre une île Maurice plus juste, plus accessible, plus représentative de toutes nos sensibilités. Ce que j'attends de cette réforme, surtout, c'est des changements structurels. Notamment, ce que j'aimerais voir, c'est une limitation des mandats pour les postes suprêmes. Une limitation sur les mandats et j'aimerais voir aussi un système mis en place sur les nominations pour les postes importants. Voilà ce que je peux dire ce matin, tout profane que je suis.
0: Alors on prend l'avis d'un jeune là, Duige, rapidement, avant que Dwarka ne monopolise le plateau.
3: Colonise.
4: La Constitution est là. Et l'idée derrière, c'est quand même de redonner cette constitution et la remettre à jour pour l'époque qu'on est. J'ai écouté un peu le débat au Parlement hier. J'ai été agréablement surpris de la position d'Adrien Duval quand même, qui va pas nécessairement dire que c'est du n'importe quoi, mais qui va apporter des propositions assez factuelles. Ce que je retiens de son intervention, c'est aussi une granularité. Il a besoin de plus de granularité dans ce bill. Et c'est quelque chose que je salue.
0: Maître Dwarka, équipé d'un, je vais pas dire sur un arbre perché, mais penché sur la constitution de Maurice. Mais version de luxe.
2: Alors, tout le monde parle de la constitution, mais ce que j'ai en main, c'est un ouvrage intitulé Les constitutions de Maurice et qui a été compilé par le brillant Marc I, ancien attorney général, fondateur du cabinet Jurisconsulte. Et il dit lui-même, il l'écrit, « Ce livre est dédié aux Mauriciens afin qu'ils comprennent les sources de leurs droits et de leurs obligations. » Et il nous rappelle que la première constitution de Maurice est en fait un édit du roi établissant un conseil provincial et qui date de novembre 1723. Et on voit que dans son armature, cette première constitution ressemble à une constitution moderne, avec bien sûr des pouvoirs très différents, des pouvoirs régaliens au lieu de pouvoirs présidentiels. Mais quoi qu'il en soit, rappelons d'abord ce que c'est qu'une constitution. Alors, Aristote, dans sa Politique, il affirmait déjà que la constitution, c'est l'âme de la cité. Et donc, si l'âme est corrompue, le corps social tout entier en dépérit. Plus concrètement, le grand juriste autrichien Hans Kelsen, que connaissent tous les avocats, a théorisé la fameuse pyramide des normes, la hiérarchie des normes, au sommet absolu de laquelle se trouve la Grundnorm, la norme fondamentale, c'est-à-dire la Constitution. Et tout le reste, que ce soit des lois, des règlements, des humeurs ministérielles, tout ça doit se plier à la Grundnorm, à la Constitution. Donc, c'est pas un simple texte légal, c'est de la digue inébranlable qui empêche la majorité d'un jour de transformer l'État en une propriété privée. À cet égard, il faut donc saluer notre gouvernement qui a pris l'initiative de proposer la mise en place d'une commission chargée d'étudier la réforme de la Constitution. Alors, ce n'est pas une commission qui va immédiatement réformer la Constitution, elle va faire des propositions. Et des opportunités de proposition, il y en a, Jean-Paul en a évoqué quelques-unes. Il y a un sujet qui me tient à cœur, c'est l'article 33 de notre Constitution, en vertu duquel n'importe quel citoyen du Commonwealth, pourvu qu'il ait résidé à Maurice pendant au moins 2 ans, peut non seulement voter, mais être élu à l'Assemblée Générale. C'est-à-dire qu'un Zimbabwéen, un Sri Lankais, un Ougandais, un Bangladeshi en fuite, pourrait, après 2 ans ici, être élu à l'Assemblée Nationale. Je trouve que c'est une anomalie complète. Et c'est surtout issu d'un texte colonial, où l'Empire britannique, lui, fondait tous ses sujets en une sorte de masse unique. Et d'un autre point de vue, cet article 33 de notre Constitution introduit une discrimination. Si on va permettre aux étrangers issus du Commonwealth de siéger à notre Assemblée nationale, pourquoi pas des étrangers issus d'autres pays ? Donc cet article 33 est une anomalie qui doit être corrigée rapidement. Autre point extrêmement important, c'est l'idée de la création d'une cour constitutionnelle. Pour moi, c'est un des éléments les plus importants qui seront étudiés par cette commission. Et bien évidemment, comment ne pas penser au Conseil constitutionnel français, composé de 9 sages, on les appelle les sages, ceux qui siègent au Conseil constitutionnel.
0: Dont le principe est remis en cause aussi en ce moment. Hein.
2: Bien sûr.
0: Qu'est-ce que Fabius fait là-bas?
2: Oui, il est remis en cause à cause de la personnalité de certains politiques qui y sont associés. Mais évidemment, il ne faut pas tomber dans le même piège et essayer d'y loger des dinosaures de la politique comme en France. Mais quoi qu'il en soit, au-delà de l'aspect anecdotique de la présence de Fabius, le Conseil constitutionnel français a fait un travail salutaire, puisque premièrement, il vous permet, ce Conseil, de loger ce qu'on appelle des QPC, des questions prioritaires de constitutionnalité. Ça veut dire que n'importe quel citoyen français, au milieu d'un simple procès, peut dire « Attendez, une loi qu'on essaye de m'appliquer viole mes droits constitutionnels et je demande aux sages de la censurer. » Et là, je pense évidemment à l'article 46 de l'ICTA, qui, à l'époque, sous le prétexte de simple annoyance, pouvait conduire quelqu'un en prison. Ça a été déclaré par la suite contraire à la Constitution, mais si on avait une cour constitutionnelle, ce serait allé beaucoup plus vite. Et puis, une cour constitutionnelle peut faire preuve d'activisme judiciaire. Encore une fois, exemple français, en 1971, par une décision mémorable relative à la liberté d'association, le Conseil constitutionnel a décidé de son propre chef d'intégrer la Déclaration des droits de l'homme de 1789 dans ce qu'il appelait le bloc de constitutionnalité. Alors, à Maurice, fort heureusement, le Privy Council a déjà déclaré que la Déclaration des droits de l'homme faisait partie de notre bloc de constitutionnalité, mais cette commission qui sera mise en place a l'occasion aujourd'hui de consacrer ce principe noir sur blanc dans une nouvelle constitution, et la Déclaration des droits de l'homme et du citoyen contient des protections relatives aux libertés qui sont intemporelles, et il serait utile de réitérer cela. Je terminerai rapidement avec un petit comparatif avec ce qui s'est fait au Kenya, exemple positif également, réforme de 2010. Après les violences post-électorales de 2007, la Cour suprême du Kenya dispose désormais de 14 jours, montre en main, pour statuer sur une contestation d'une éventuelle élection présidentielle. Comparez ça avec les contestations d'élections qui sont survenues à Maurice, 4 ans et demi à peu près pour trancher. Mais à l'inverse, lorsque le Chili, en Amérique du Sud, a voulu réécrire sa constitution 2022-2023, Elle a lancé une immense commission citoyenne. Le résultat était catastrophique, une usine à gaz idéologique, un catalogue de revendications sectorielles tellement dense qu'il a été rejeté par la population. Je ne pense pas qu'on va tomber dans le piège chilien. Les indicateurs sont plutôt positifs à Maurice. Je pense qu'on va évoluer vers un modèle de conseil constitutionnel à la française. Je pense aussi que les idées qui ont été mises en avant sont excellentes. Elles sont saines pour une refonte de notre constitution.
0: Alors, serait aussi constitutif de cette réforme le Freedom of Information Act.
2: Oui, tout à fait, c'est la liberté
0: sans
2: d'information.
0: Ça, c'est même pas la peine d'aller envisager une réforme.
2: Non,
0: si
2: je ne dirais pas.
0: Dans
2: je ne dirais pas que sans ça, ce n'est pas la peine d'avancer dans une réforme constitutionnelle. Tous les autres points qui ont été mis en avant sont aussi importants que l'accès libre à l'information.
0: Oui, mais justement, si cette réforme ne s'accompagne pas d'un permis, justement, pour avoir accès à l'information, ben on va retomber dans les mêmes travers.
2: Alors,
0: l'opacité.
2: Pas du tout, parce que, je vais vous dire pourquoi, puisque par la petite porte, en intégrant notamment des principes fondamentaux tels que ceux issus de la Déclaration des droits de l'homme et du citoyen, ça permettrait à une Cour constitutionnelle de remédier à toutes les autres lacunes qui pourraient exister dans la Constitution, dont le manque d'accès à l'information. Donc pour moi, l'intégration de la Déclaration des droits de l'homme et du citoyen, ainsi que la création d'une Cour constitutionnelle, sont beaucoup plus importantes que l'accès immédiat à l'information.
5: Il y a quelque chose qui est important dans cette affaire, c'est que c'est une commission indépendante. Le mot indépendant est extrêmement important. On ne veut pas se retrouver à la fin du résultat de cette commission. Il y a un political agenda. Et qu'on retient seulement les recommandations qui sont à l'avantage de certains partis politiques. Donc il est extrêmement important qu'on aille jusqu'au bout et on fait l'affaire de A à Z. On complète l'affaire de A à Z et il est extrêmement important parce que c'est la confiance, hein, c'est une question de confiance. Si on fait une commission, d'abord, quel sera le comité directeur de cette commission ?
0: Qui
5: vont être nommés ? Combien de personnes, etc. Est-ce que ces personnes ont des agendas politiques, etc. Tout ça, c'est bien d'avoir the big picture, but we have to go in the details.
1: J'aurais une question pour Ashwin. Éventuellement, lorsque ce comité aura siégé, les recommandations faites et cette nouvelle constitution prête, est-ce que vous pensez qu'il faudrait qu'elle soit approuvée par voie de référendum, par exemple, par la population ?
2: Et la constitution actuelle prévoit qu'il faut une majorité de 3/4. Le référendum est à double tranchant, puisque... on en parlait en début d'émission, les réseaux sociaux sont un outil qui est propre à enflammer les passions et pas nécessairement dans le bon sens. Donc, on peut avoir un texte extrêmement bien ficelé, bien construit, proposé par cette commission, qui est apte à résister aux 50 prochaines années de bouleversements sociaux, économiques et juridiques à Maurice. Et ce texte pourrait être rejeté parce qu'un démagogue aurait enflammé la toile en critiquant le travail d'une commission.
1: On l'a déjà, ce que vous êtes en train d'évoquer, on le voit déjà dans les propos, disons, de Légion-Gor, qui pointait du doigt le fait que les propositions qui seront étudiées, le président de la République aurait plus de pouvoir. Vous voyez, déjà, certaines personnes sont en train de tourner l'argument, de dire qu'il y a une motivation politique, et je rejoins Alessine à peine dessus. Est-ce qu'une consultation populaire sur cette nouvelle constitution ne serait pas une garantie ultime que c'était fait pour l'ensemble de la population ?
2: Une consultation populaire, contrairement à un référendum, consultation populaire serait salutaire.
1: Sous forme de référendum.
2: Et j'estime que ce serait bienvenu de la part de cette commission que de faire une agrégation de l'avis de représentants de la société civile. Après, d'un point de vue purement juridique, la constitution actuelle de Maurice prévoit qu'une modification de cette constitution relève des prérogatives de nos législateurs de l'Assemblée nationale qui ont été élus au suffrage représentatif de la population.
0: Il faut dire que l'opposition n'a pas été hostile d'une manière évidente à l'égard de cette proposition. Joe a fait sa remarque.
1: Oui.
0: Il faut qu'il apporte un élément nouveau, de toute manière, dans le contre-argument. Mais moi, j'ai beaucoup apprécié, le mot est grand, sensible à ce qu'Adrien Duval a dit. Il accueille favorablement.
1: Il est très pertinent.
0: Le projet de loi. Et il demande que des dates butoirs soient identifiées pour témoigner de l'évolution justement des débats au sein de cette commission.
2: C'est un point pratique qui est tout à fait louable. Après, pour répondre concrètement à l'inquiétude de Jean-Paul sur l'augmentation des pouvoirs ou des prérogatives du président, n'oublions pas qu'en France, le président de la République est investi de pouvoirs régaliens extrêmement importants. En revanche, la Constitution contient suffisamment de garde-fous, de contre-pouvoirs, pour empêcher un exercice démesuré de ses prérogatives présidentielles. Et ce que j'attends de cette révision constitutionnelle à Maurice, c'est que, en dépit d'une éventuelle augmentation des prérogatives du président de la République, il y ait suffisamment de contre-pouvoirs pour empêcher un basculement dans une pseudo-dictature.
5: Ce que dit Adrien Duval est extrêmement pertinent. Il parle des deadlines. Ça, c'est extrêmement important dans n'importe quel projet. On a une idée quand ça va commencer et quand ça va terminer. Et surtout, Adrien Duval demande des constant feedback, c'est-à-dire un follow-up, un suivi transparent. À ce moment-là, on saura si ce projet va aboutir.
0: Qui c'est qui veut ajouter parce qu'il
1: dernier petit point sur les garde-fous, et je rejoins tout à fait Angevine sur ce point-là. Il faut avoir des garde-fous, mais il faut que ces garde-fous puissent tenir leur rôle. L'exemple typique de garde-fou qui ne tient pas le rôle, c'est en ce moment ce qui se passe aux États-Unis, où le Congrès a complètement délaissé son rôle pour satisfaire les besoins du président, où la Cour suprême qui a été, où les juges de la Cour suprême qui a des pouvoirs immenses, aujourd'hui sont complètement tournés vers l'agenda de Trump.
2: Parce que la Cour suprême américaine est ouvertement politisée.
1: Voilà. Donc, dans la réflexion de ces contre-pouvoirs, il faut considérer tous ces scénarios. C'est mon point.
2: Absolument.
0: Et hier, on attendait la déclaration de Trump hier soir. Elle est venue, cette déclaration? S'il allait recommencer les frappes?
1: Non, mais il souffle le chaud et le froid. Trump,
2: il dit tout et son contraire.
5: Hier soir, c'est trop loin.
6: Avec Trump. Non, il a quand même fait une déclaration hier soir pour justement trouver les modalités dans son cabinet pour justement arrêter les frappes et prolonger le cessez-le-feu. Maintenant, une des conditions, c'était quand même le désarmement nucléaire complet de l'Iran. Quelque chose que l'Iran n'est pas prêt de donner.
0: Alors, comme quelqu'un a dit, le cessez-le-feu est intervenu entre les tirs croisés. Il est 10h29 sur les ondes de Radio One.
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0: Voilà, il est 10h32 sur les ondes de Radio One. Vous êtes en plein cœur de polémique et nous sommes ensemble jusqu'à 11h et nous sommes arrivés à un item à l'agenda. Braquage, violence, suicide et autres qui ne relèvent plus de faits divers mais qui relèvent surtout des faits de société, d'où notre intérêt pour tout ce qui se passe. Et là nous avons un spécialiste qui tape le pouls du pays dans ces matières-là. Je fais allusion à Alain Janot.
1: C'est vraiment regrettable ce qui se passe. Vous savez, ces tragédies-là, ce sont des tragédies humaines. Nous ne pouvons pas résumer tout ça à des statistiques. Très souvent, quand les autorités réagissent, ils vous disent, non, vous savez, on compare par rapport à ce que c'était avant, il y a une baisse, etc. Je pense que c'est pas le meilleur moyen d'adresser, de trouver des solutions et d'adresser ce problème-là. Et là, je vous parle parce que ça me touche personnellement dans le sens où l'agression qui a eu lieu à Cascavel, il s'agit de mon cousin. Et lorsqu'il me raconte ce qui s'est passé, ben, je vous dis, franchement, j'ai été non seulement choqué, mais ça m'a pas permis de dormir paisiblement hier soir. Et c'était d'une violence inouïe.
0: Pas d'allusion, il a été agressé au feu rouge, là, ça?
1: Au feu rouge, okay, c'est oui. Ça. Inouï. Et il a perdu une ou deux dents. On l'a coupé le visage. C'était là, il y a à la fois préjudice physique, mais à la fois psychologique. Et ça, c'est toute une famille qui en souffre pour la simple raison qu'il a dépassé une voiture qui zigzaguait devant lui. Et manifestement, on peut présumer que la personne était sous l'effet d'une substance intoxicante. Vous ne conduisez
0: mais
1: pas de la sorte.
0: Il a arrêté le type ou quoi?
1: Oui, oui. Heureusement que la police a été très rapide à retrouver les individus concernés. Et dans sa souffrance, dans sa douleur, il a pu se mémoriser le numéro d'immatriculation du véhicule. Et c'est ainsi que les personnes ont été arrêtées. Et là, je vous dis, c'est un cas. Il y en a tous les jours. Et pour une chose, des raisons, pour une chose entre autres, les réseaux sociaux sont bons, c'est qu'ils relatent ces affaires, même lorsqu'ils ne sont pas enregistrés officiellement à la police. Parce que tous les faits de violence ne sont pas enregistrés. Nous ne pouvons pas nous référer aux statistiques. Il y a le phénomène de road rage qui je crois, qui submerge, qui nous a dépassés et qu'il faudrait éventuellement trouver des solutions à la fois légal, mais aussi, je veux dire, individuel et collectif. Alors, c'est l'affaire de tous.
0: Je mets un peu de rythme. Il y a eu beaucoup d'accidents aussi cette semaine.
1: Oui.
0: Un fatal, je crois.
2: Je crois qu'il y a eu un fatal encore.
3: On est arrivé à 58.
1: Éventuellement.
0: Sans remonter au nid de poule sur la chaussée, on peut.
1: Oui, bien sûr, mais il faut pas non plus négliger. Hein.
0: Ouais,
1: mais je veux dire que beaucoup d'accidents, d'abord, la vitesse est au cœur de l'accident de la route, que nous le voulions ou pas. Bien sûr, la vitesse excessive et la vitesse mal gérée. Et je pense que nous avons un rapport très conflictuel par rapport à la vitesse. Et vous savez,

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1: Sur les ondes de Radio 1, on va pas commenter tout ça, ça a été... Je ne sais pas comment on peut ajouter des trucs là-dessus. Parce que nous avons un agenda chargé. Oui, oui. Avec, nous avons dit...
2: Le code noir.
1: Le code noir qui a été abrogé à l'Assemblée nationale la semaine dernière ou en début de semaine. Et...
2: Le suicide.
1: Pas le suicide. On parlait justement.
3: Non, le suicide, non,
2: pas. L'encyclique.
1: Ouais, non, l'encyclique, on viendra après. Non, c'est la signature du traité de Paris. Allez, rapidement, Alain.
4: Ben, la signature du traité de Paris en 1814, qui souligne l'abdication, suite à l'abdication, la première, de Napoléon, et l'installation de. Louis XVIII, sur le trône de France. Et c'est un traité historique. Et on le ramène à notre dimension, à nous.
1: À l'océan Indien.
4: À l'océan Indien, aux îles Mascareignes, que je trouve assez comique. Et c'est le comte Louis-Maurice Talleyrand-Périgord qui représentait la France à ce traité-là. La France et... De l'autre côté, vous aviez les pays
1: les alliés,
4: pays de la coalition, dont l'Angleterre. Et donc, à ce traité-là, à un certain moment, il était question, comme vous le savez, les Britanniques avaient accepté de céder l'île Bourbon, la Réunion, à la France. Et ils allaient même poursuivre plus loin pour céder Maurice. Mais en contrepartie, ils demandaient à ce que les Français leur donnent les comptoirs de l'Aisne, Carical, Pondichéry, Chandernago. Et là, Talleyrand, il a décliné. Et la question que nous nous posons très souvent, c'est imaginez ce que cela aurait été pour Maurice si Talleyrand avait accepter la proposition. Moi, je trouve, moi, j'aime bien ces situations-là parce que ça nous aide à nous poser des questions par rapport à tout ce qui est des provisions du traité de Paris qui confirme l'article 8 de la capitulation qui dit qui a été assez généreux, qui dit que les franco-mauriciens pouvaient garder leur us, coutume,
1: religion, langue,
4: et là,
1: etc.
4: Ça confirme cet article 8-là. Et c'est bien. Moi, je trouve que c'est extraordinaire d'essayer d'imaginer si la décision de Talleyrand avait été différente.
5: Vous voulez dire imaginer si nous avions été un territoire d'outre-mer?
4: Exactement.
2: Mais oui, un Tom au lieu d'un oncle Tom.
4: Il nous est permis d'imaginer. Quels sont les avantages que nous avons eus sous les Anglais tout en restant de cœur français? Quels auraient été les avantages et les désavantages d'avoir été, comme vous dites vous-même, territoire du Sud? On ne sait pas si on aurait été...
1: Non, il est évident que cette colonisation britannique aboutissant... Non, le traité de Paris permettant...
4: Oui, confirmant.
1: Confirmant. Nous a mené vers l'indépendance quand même.
4: Oui, dans l'autre chose.
1: Dans l'autre sens, ça n'aurait pas été possible, comme la Réunion, comme dans certains pays ailleurs.
6: Absolument. Ce qu'évoque Alain Janot, là, ça s'appelle une uchronie. Imaginez l'histoire sous un angle différent, que se serait-il passé si Adolf Hitler avait remporté la Deuxième Guerre mondiale, etc. Déjà, si c'était arrivé, Alain Janot, Dwidge et moi, on serait probablement à Trinidad à l'heure actuelle.
1: Et moi, à Tobago, quoi.
6: Et Sanjeev de Pamplemousse également. Donc, c'est une réflexion absolument fascinante. Et du point de vue juridique, on n'aurait pas cette mixité de notre droit qui fait la richesse de Maurice et qui fait qu'on arrive à trouver une place à l'international.
1: Et dans les manuels d'histoire qu'on aurait lu et enseigné, ça aurait été nos ancêtres les Gaulois.
6: Tout à fait.
1: Quoique j'ai la posture, je trouve.
6: Phil Leix, vous êtes le

0: à bras raccourcis de ce plateau.
1: Il est 10h42 sur les ondes de Radio One. On a parlé justement du traité de Paris, on a fait le tour de la question. Ça encouragerait nos auditeurs à aller lire sur le traité de Paris, bien évidemment. Le code noir, ça relève de du judiciaire.
0: Du juridique, pardon. Le code noir, ou plus exactement...
1: C'est quoi exactement? Il faut être simple.
0: Tout à fait. Alors, plus exactement, l'ordonnance de mars 1685 sur les esclaves des îles de l'Amérique... C'est le code noir, préparé par l'intendant Colbert sous Louis XIV, est étendu par l'édit royal de Louis XV aux îles Mascareignes en 1723. Alors, lorsque ce code noir qui date de 1685 est étendu à l'île de France, à Maurice, 1723, par le roi Louis XV, roi de France, ce roi n'est âgé que de 13 ans. À 13 ans, il légifère pour... décréter sous l'article 39 du Code noir que l'esclave est un bien meuble, c'est-à-dire un objet de droit au lieu d'être un sujet de droit comme nous tous aujourd'hui. Ce code décrète avec une froideur glaçante, les esclaves sont réputés meubles. Et pendant l'intervalle, Jean-Paul me taquinait sur le rôle des notaires. Et ben, en 1751, maître Bollard de Candos, celui qui a donné son nom à la colline Candos, intervenait sur plusieurs liquidations de succession où, dans le cadre de succession, par exemple, il dressait des inventaires énumérant 22 esclaves, je cite, 22 esclaves appartenant à la communauté de biens ayant existé entre la défunte et son époux. Donc les esclaves étaient réellement des biens meubles à l'époque. Alors, bizarrement, ce code noir s'est glissé entre les lattes de l'histoire en France et n'a été... n'a pas été officiellement abrogé. Dans les faits, il n'a pas été maintenu, mais il n'a pas été officiellement abrogé. Quoique, de toute façon, les constitutions françaises qui se sont succédées, avec l'égalité parfaite entre hommes et femmes, la garantie des libertés fondamentales, tout ça avait déjà conduit à une abrogation implicite du Code noir en France. À Maurice, en revanche, c'est sous le régime britannique, en 1833, que le Slavery Abolition Act est voté et promulgué et prend effet dans la colonie mauricienne le 1er février 1835. Donc concrètement, le 1er février de chaque année, ce n'est pas simplement l'abolition de l'esclavage que nous célébrons, c'est l'abrogation juridique du Code noir opéré le 1er février 1835. Et nous avions donc 2 siècles d'avance sur la France en matière législative à cet effet.
1: Alors que ça veut dire l'abrogation maintenant ?
0: L'abrogation, c'est-à-dire que ça cesse d'avoir force de loi, ça cesse de faire partie du corpus législatif.
1: Alors que ça n'avait pas force de loi, forcément. À la limite, j'aurais pu vous prendre comme esclave, et ça aurait été correct sous le code noir.
0: Alors, ça vient illustrer ce que je disais un petit peu plus tôt sur l'importance de la Constitution, c'est-à-dire que si nous étions en France et que vous aviez essayé de vous prévaloir du code noir pour dire que vous me prenez comme bien meuble, j'aurais pu, moi, invoquer les libertés fondamentales sous la Constitution ayant une force supérieure aux lois.
1: Bon, c'est assez subtil, mais personne ne s'en est prévalu de toute manière.
0: Tout à fait.
1: Du code noir. Alain ?
2: Oui, et là, concernant le code noir, je crois qu'il faut remercier le professeur Louis Salamolens qui a déterré le code noir en 1989. Pourquoi déterrer ? Parce que au XXe siècle, vous pouviez aller étudier dans les meilleures écoles, vous n'entendiez jamais parler de code noir parce que les Français étaient devenus amnésiques par rapport à ce texte monstrueux. Ils ont caché la présence de ce texte et Louis Salamolens, il a pris de son grade pour avoir déterré à travers son livre le Code noir ou le calvaire de Canaan. Confirmez-moi ça, je pense que c'est bien ça. Et donc ça, c'est une première chose.
1: Alors, il faut dire entre parenthèses, je te rends la parole après, que Serge Rivière en a fait un très beau bouquin, le Code noir. Alors,
2: oui,
1: je ne sais pas si vous avez vu. Oui, par la suite, hein.
2: Oui. Et là, je voudrais rebondir sur quelque chose concernant le Code noir et les conséquences dans le temps. Il faut dire que plusieurs articles du Code noir ont conditionné la vie des esclaves, même après l'abolition de l'esclavage. Je parle là de l'article 14 et 15 qui concerne le commerce. Les esclaves n'avaient pas le droit de faire du business, n'avaient pas le droit de vendre, n'avaient pas le droit de manipuler de l'argent, sauf sous la permission de leur maître. Et l'article 21 qui empêche l'esclave d'être propriétaire de biens. Et donc cela explique, comme le dit l'excellent Benjamin Moutou dans son livre Les chrétiens et les Maurices, l'absence des descendants d'esclaves, que ce soit dans le... explique en partie, hein, que ce soit dans le domaine du business commercial ou dans le domaine de la propriété des terres. Et c'est une bonne chose, cette abrogation du Code noir, parce que cela jette un faisceau de lumière, encore une fois, sur la situation des descendants d'esclaves, pas qu'à Maurice, mais partout dans les colonies, à la fois françaises et anglaises.
0: Tout à fait. Et je vais vous donner une transition vers vos encycliques. Puisque ce Code noir, c'est le chef-d'œuvre de la puissance coloniale de l'époque. Et alors que d'une part, il codifie les mutilations, le fouet, le marquage à la fleur de lys et la mise à mort pour protéger la propriété du maître, c'est un aspect du Code noir, mais en même temps, il organise le baptême obligatoire des esclaves pour sauver leur âme.
1: Eh oui, et là, la transition se fait. On peut rebondir facilement. L'abrogation du Code noir et l'encyclique de Léon XVI qui vient dire que... qui vient demander pardon au nom de l'Église, qui est une grande première, même si dans le passé, Jean XXIII... on a fait timidement allusion, etc. Et la différence entre les condamnations précédentes et celles d'aujourd'hui, de la semaine dernière, repose sur le fait que le pape reconnaît le rôle explicite du Saint-Siège dans le commerce d'esclaves. Et ça, c'est énorme, énorme. Ici, on a déjà vu ça, mais sauf que ça, aucune presse ne l'avait reprise, cette déclaration. J'animais à un certain moment à table avec je ne sais plus quoi, avec le père Goupy, je crois, qui avait trouvé un sujet. Et le cardinal était dans la salle, Maurice Piat. Et à la fin, je ne sais pas comment la situation s'est déroulée, et il s'est mis debout pour dire que au nom de l'Église, je demande pardon de la participation de l'Église catholique dans le commerce d'esclaves à Maurice. Je trouve. Il n'y a pas de journaliste dans la salle pour reprendre cette déclaration, malheureusement.
0: Ce qui est fascinant, c'est qu'il demande pardon au nom de l'Église et non pas du christianisme. Et c'est important de le faire ressortir, puisque le cœur même, les fondements du message de Jésus-Christ, c'est quoi? C'est la non-violence, c'est la repentance, c'est de demander pardon pour les péchés qu'on a commis. Son message, ça a été « On m'a frappé sur la joue droite, je tends la joue gauche » ou vice-versa. C'est tout le contraire des croisades, de la violence des conversions forcées, notamment en Amérique du Sud, l'extermination de toute la culture aztèque, maya et inca, au profit d'un catholicisme à l'espagnol, dommage que Michel ne soit pas là aujourd'hui, et c'est également à mille lieues de l'inquisition de Torquemada en Espagne et toutes les tortures qui s'en sont ensuivies, et c'est également tout le contraire de ce qui apparaissait dans le Code noir. Donc aujourd'hui, de mon point de vue extérieur au christianisme, je trouve que ce message est salutaire parce que d'une part, effectivement, il vient rejoindre le message originel du Dieu que vénère le pape, et d'autre part, il vient faire la distinction entre le rôle temporel du Saint-Siège et le message spirituel divin issu de la Bible.
3: Alors, cette démarche du pape, qu'elle soit, elle est la bienvenue, elle est salutaire, mais l'Église catholique n'est pas, n'en est pas sa première. Plusieurs papes se sont demandé pardon pour les crimes de l'Église, notamment lors de la période d'Inquisition, notamment par rapport au massacre des peuples natifs, ancestrales, amérindiens, etc.
1: Par rapport à Hitler.
3: On se souvient d'ailleurs que François était parti au Canada pour demander pardon aux natifs canadiens. Donc c'est pas un phénomène nouveau, et je salue, on peut comment dire, condamner le rôle de l'Église à travers l'histoire, notamment l'Église catholique à travers l'histoire sur les exactions, etc. Mais il faut saluer aussi que la religion catholique et l'Église catholique est la seule Église, religion monothéiste, à si souvent demander pardon pour les exactions du passé. Et ça, il faut le souligner. Alain, peut-être ?
2: Absolument. Moi, je ne vais pas rentrer dans un long débat extensif, mais je pense que le pape, lorsqu'il a demandé pardon, ça cadre très très bien avec son encyclique. Parce que là, il demande pardon par rapport à l'implication à l'esclavage, mais il dénonce à présent un bouleversement social mondial de l'algorithme, de l'esclavage de l'homme par rapport au numérique. Ça cadre tout
1: parfaitement avec la philosophie de l'Église et sa vision personnelle, de toute manière.
2: Ben oui, et ça donne une autre dimension à son encyclique. Tu veux que je...
1: Oui, vas-y.
2: Comme on
1: je crois que c'est très important de souligner ça. Et c'est passé pratiquement inaperçu, ces deux prises de position, en fin de compte. Oui. Alors qu'on est en train de parler de l'intelligence artificielle, que le pape vient dire que l'utilisation de l'intelligence artificielle, même si on peut l'utiliser pour des diagnostics et pour peut-être guérir le cancer, il ne faudrait pas en abuser, parce que l'utilisation de l'intelligence artificielle, qui ne repose pas sur des principes moraux ou sur une éthique, risque de nous faire rentrer dans un mur, carrément.
3: Il met l'humain au centre du progrès. Ça remonte au Concile Vatican II, à l'époque où la religion catholique se pose toujours la question où se situe l'humain dans une société moderne. Mais je te laisse terminer dessus.
2: Oui. Et là, je vais citer l'encyclique du pape, qui dit que la technologie, comme vous l'avez dit, peut soigner, relier, éduquer, protéger la maison commune. Le mot commun vient très souvent dans cette encyclique, mais elle peut aussi diviser, rejeter, engendrer de nouvelles injustices, comme dans l'esclavage. Hein. En théorie, elle n'est pas en soi un mal, mais concrètement, elle n'est pas neutre, car elle prend le visage de ceux qui la conçoivent, qui la financent, la régulent et l'utilisent. Et il y a quelque chose qui est très important que nous devons nous rendre compte, c'est que les algorithmes, l'intelligence artificielle, n'est pas contrôlée par les États. Tous les
1: individus,
2: toutes les puissances étaient contrôlées par l'État, même les
1: Elon Musk.
2: Hein? Et aujourd'hui, notre avenir, notre manière de penser, notre manière, nos relations sont déterminées par des entités privées.
1: Justement, et que l'État, aux États-Unis, ça échappe au gouvernement, forcément.
2: Sans aucune structure régulatrice.
1: Alors, comme il est 10h55 sur les ondes de Réunion, je me permets de vous dire que pour la prochaine conférence de la table, qui sera le 4 juin prochain, jeudi, nous aurons le docteur Jonathan Ravin. Alors, il va nous parler d'un thème, osons parler de religion. Ça devrait vous intéresser à tout le monde, mais plus particulièrement à Swin. Lecture anthropologique de l'espace religieux depuis l'indépendance.
0: Alors, je suis un grand fan de Jonathan Ravin.
1: Oui. Plutôt, je ne veux pas être fan de lui. Disons, ce titre est tout à fait savant, parce que... pour ne pas, je suppose, heurter des susceptibilités. C'est dire quelle est la place du religieux ou de la religion dans l'organisation de notre société. C'est ça qui est important. Et c'est ce qu'il va faire, justement, jeudi, en commençant avec un peu plus loin, parce que c'est un anthropologue, il a le sens de mise en perspective.
0: Il va certainement le faire avec une grande intelligence et une grande objectivité.
1: Certainement.
2: Mais l'encyclique du pape est une encyclique sociale. Elle s'adresse au monde. Et en s'adressant au monde entier, elle s'adresse aussi aux catholiques.
0: Tout est dans le titre.
2: C'est pas une encyclique religieuse entre
0: oui, non, tout, non, tout est dans le titre Magnificat Humanitas, magnifique humanité, oui. Ou plus de manière beaucoup plus développée, l'humanité capable de grandes choses.
4: Je pense qu'une phrase qui quand même va résumer cette encyclique, et excusez-moi, j'ai lu ça en anglais. The most extraordinary scientific progress, the most outstanding technical feats, and the most amazing economic growth, unless accompanied by authentic moral and social progress, will, in the long run, go against man. Et je pense que ça, ça résume très bien cette encyclique.
1: Bon, ça, c'est le mot de la fin, les 10h58 sur les ondes de Radio One.
3: Juste un dernier mot, Finlay, j'aimerais saluer la mémoire du jeune Darrison Philippe, un jeune champion d'athlétisme qui, malheureusement, cette semaine, a mis fin à ses jours en se suicidant. Donc, on parlait de suicide de nos jeunes, etc. Mon cœur est brisé comme bon nombre de Mauriciens. Ma fille connaissait personnellement ce jeune, et ben voilà, donc je voulais juste saluer sa mémoire et dire encore une fois que, au-delà des statistiques, un jeune qui met fin à ses jours, c'est un drame sans nom. Et je sympathise avec la famille.
1: Il me reste à peine quelques secondes pour vous donner rendez-vous demain matin à partir de 11h pour une nouvelle édition de Dimanche Culture où nous parlerons, Alain, justement du traité de Paris, mais un peu plus en longueur cette fois-ci. Quelles ont été les conséquences, dans les conditions dans lesquelles d'abord le traité a été signé, et quelles ont été les conséquences justement, dont une de ces conséquences fait de nous aujourd'hui des indépendants et des bilingues. Je crois que ne ratez pas cette émission demain. Allez, ciao, soyez sages.
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0: 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Et c'est le flash avec Rebecca François. Rebecca, bonjour.
1: Bonjour Finlay, bonjour à tous. Le ministère du Logement et des Terres envisage actuellement de reproclamer comme plage publique un terrain de 1 arpent et 90 perches situé à Pointe-au-Piment, à Balaclava, qui avait été déproclamé en 2008. Et cette portion du littoral avait ensuite été attribuée sous bail à une société privilégiée privée liée à un établissement hôtelier voisin pour une durée de 60 ans jusqu'en 2069. Face aux inquiétudes exprimées par des habitants et des organisations comme EcoSud et MOU 2025, le ministère examine désormais la possibilité de réintégrer ce terrain dans le domaine public. Toutefois, cette démarche nécessitera des consultations avec la Beach Authority, le conseil de district concerné ainsi que le bureau de l'Attorney General afin d'évaluer les implications légales et les éventuels risques de compensation pour l'État. Parlant de plage, justement, le ministère de l'Environnement engage le bureau de recherche géologique et minière du gouvernement français pour évaluer l'érosion côtière observée début mai sur la plage publique de Tamarin. Concrètement, elle devra identifier les causes du phénomène, consulter les parties prenantes locales et formuler des recommandations. Il devra également proposer des mesures temporaires destinées à limiter l'aggravation des risques pour les personnes et les biens en attendant la mise en place d'une stratégie de gestion côtière plus durable pour la zone de Tamarin. Le Conseil des ministres a pris note hier des mesures mises en œuvre par le ministère des collectivités locales afin de réglementer les activités de lavage de véhicules dans le contexte de la situation de stress hydrique qui touche actuellement Maurice. Le taux de remplissage des réservoirs a chuté et de leur capacité se situant actuellement autour de 66%. Ces dispositions visent à encadrer l'usage de l'eau dans ce secteur afin de préserver les ressources disponibles et d'assurer une gestion plus responsable face à la baisse du niveau des réserves hydriques. Une habitante de Chemin Grenier, âgée de 63 ans, est décédée hier après-midi après 4 jours d'hospitalisation suite à une chute à son domicile. La police a ouvert une enquête, une autopsie est prévue ce samedi. Et à l'étranger, les 61e assemblée annuelle de la Banque africaine de développement ont baissé le rideau hier à Brazzaville. L'institution financière continentale a invité les différents États à accélérer la transformation locale des matières premières dont dispose l'Afrique pour créer de la valeur ajoutée sur le continent et s'industrialiser. Voilà, fin de ce point info. Merci de l'avoir suivi. La suite est avec Andy.

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Doja Cat, Lose My Mind, c'est la bande originale du film F1 et ça va aller très vite aujourd'hui parce que là nous sommes dans le rush évidemment de la fête des mères, un très gros week-end et le plaisir de vous retrouver ici, ben oui, en ce samedi fin de matinée, déjà ce week-end qui se passe extrêmement bien, l'équipe de Radio 1 qui sort en ce week-end surtout, nous allons retrouver tout à l'heure Ursula ou encore Kinsley qui sera avec nous, Ludovic également, grosse ambiance un peu partout, nous célébrons les mamans, ben oui, avec le son de Radio 1, bien sûr. Anima et Lisa, Bad Angel.

0: Oui, comme Caroline, Zao, MC Solar, même si le rappeur a donné quand même son accord pour reprendre un peu les phrases de comme Caroline, rien ne change, l'original. Merci d'être avec nous en ce samedi, j'allais dire samedi après, trop d'habitude, comme quoi en semaine, bah oui, nous aide dans l'après-midi. Non, là c'est samedi, c'est le week-end et on passe un excellent moment ensemble. Nous allons retrouver Ursula, ce sera dans 2 minutes et le son de Jason Ira qui arrive.
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0: Marilyn Monroe, ce retour avec son super album de 2014. D'ailleurs, il surfait sur cette belle vague. On va retrouver Ursula qui est avec nous chez Associated Textiles. 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Comment ça se passe de votre côté?
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0: 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Et Ursula, merci bien d'avoir été avec nous, et profitez-en aussi, pourquoi pas, anti-shopping à cette occasion chez Associated Textiles, parce que vraiment c'est assez intéressant, des prix vraiment compétitifs, c'est vrai, hein. 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
1: À tout à l'heure. Andy. À tout.

0: Juste un peu et pas qu'un peu d'ailleurs. Non, il faut en faire encore plus, surtout en ce week-end spécial Fête des Mères. 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
0: Il est 11h30.
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0: avec Wait For You parmi les nouveautés de cette semaine sur Radio One. Merci d'être là en ce samedi. Oui, on prépare surtout ce week-end, dernier week-end du mois de mai. Encore mieux, et pour célébrer bien sûr la fête des mères. Kinsley est avec nous d'ailleurs à la City Trianon. Kinsley, comment ça se passe dans le centre de l'île là, Kinsley?
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0: suite. Merci d'être avec nous là sur Radio One. Nous continuons les célébrations et nous retrouvons à nouveau Ursula, Associated Textiles, pour bien célébrer et faire le bon choix, surtout à l'occasion de la fête des mères. 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
0: 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Sur Radio One, voici Red Dalton, Do It Again. 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

0: Journée de ce samedi et nous allons retrouver Kinsley. 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
0: 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Et à tout à l'heure, évidemment, pour un autre point. 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Merci d'être avec nous. À partir évidemment de 12h30, ce sera le reportage de la première épreuve et on a le temps évidemment là pour le moment. Bah oui, on va faire un point avant midi sur la cote des partants. Tiens, donc ça va être bien. Comme ça, on a le temps avec Rebecca qui va venir. On va faire un point sur la cote des partants dès maintenant en vue de la première épreuve avec Aiko qui est à 420 roupies, Side House Rules c'est à 1400, Cybotics également, Diamond Days. C'est le grand favori de la course. À 150 roupies quand même, Diamond Days de l'écurie Cash Door qui reste sur une belle victoire. Future Frequency est à 900 roupies. Dans la deuxième épreuve, ça se sera à 13h05. Carnarvon est à 1100. Holy Star est à 260. Jet Blackfire est à 650. Midnight Flyer à 560 roupies. Blown Away, entraîné par Subiraj Gajadhar, est à 1400 roupies. Global Warrior est Extreme Outsider à 4000. Le 7 Indigenous est à 2500. Nordic Prince à 600. Et le 9 Stepping Out est à 2000 roupies. Dans la troisième course, un benchmark 41 sur 1365 mètres. Le numéro 1 Happy Days est à 400 roupies. Le favori Secret Passage est toujours à 200 roupies, lui. Seriano a été joué à 350 roupies. Ce nouveau coursier entraîné par Jevin Awotor. Global Dollar, le 4 est à 3000. Le 5 My Hawk Angel, il a été joué un peu. Il est à 1200 roupies. La quatrième épreuve, on retrouve Grand B après une semaine. Il est à 550 roupies. Alpine Challenge. Il est un peu délaissé au niveau de la cote à 17 contre 1, tout comme Cool Cat à 29 contre 1. Stated, arrivé bon deuxième la semaine dernière, il est à 600 roupies. Le 5 Mystic Majesty est à 140 roupies. La cinquième épreuve, on retrouve Monumental qui est passé favori de la course. Il est à 220 roupies ou encore du jeu sur le numéro 1 Superior Force et le 5 National Award à 300 et 500 roupies respectivement. La course principale, le favori reste c'est Lukwe à 260 roupies. At My Command, il a été joué à 700 ou encore Underworld qui passe de 600 à 420 roupies. Et dans la septième épreuve, on retrouve Bugalux qui est le favori à 145. Dans la huitième, par contre, là, il y aura match entre le 2 Blackjack Randall et le 7 The Centurion. 290 ou encore 230 roupies pour le numéro 7 The Centurion de l'écurie Gajdar. On retrouve aussi Bugle Boy, il y a eu du jeu sur le coursier entraîné par Carl Ewitson. Il est à 400 en roupies. Un peu de jeu aussi sur l'outside gang lead pour The Sepal Plates, 0,26 sur 1450 mètres. Et à 12h30, ce sera le reportage de la première course.

0: François Bonker au sommaire de cette édition. Xavier Luc Duval fait son retour en politique après 18 mois.
1: Il pointe du doigt le gouvernement du changement concernant la perte du pouvoir d'achat et la dégradation du lot NO2. Le MMM gouverne mieux aux côtés du Parti travailliste depuis le départ de Paul Béranger, affirme Ajay Gane ce samedi. Le ministre estime que le MMM parvient à mieux coopérer avec le Parti travailliste. Secteur touristique, Maurice poursuit sa reprise portée par les marchés européens et indiens qui continuent de soutenir la dynamique des arrivées malgré le recul du Royaume-Uni. L'industrie textile en déclin, Machanto pointe du doigt le gouvernement et annonce une manifestation le 13 juin prochain pour dénoncer l'inexistence d'un plan d'action national. Abolition du NCE. La réforme ne doit pas être précipitée mais progressive afin de permettre aux élèves de bénéficier d'une phase d'adaptation claire et durable, selon Arvin Bojan. Sur le plan international, les États-Unis disent vouloir un équilibre stable en Asie face au renforcement militaire chinois. Xavier Luc Duval signe son retour en politique en ciblant directement le gouvernement du changement. Le leader du PMSD a axé son intervention ce matin sur 3 points face à la crise économique. Il estime que la situation en matière de l'eau et de l'eau s'est dégradée. Xavier Luc Duval demande une baisse de la TVA dans le prochain budget afin de soutenir les plus vulnérables et mettre fin au gaspillage des fonds publics. Il a tenu sa première conférence de presse en 18 mois après les élections de novembre 2024. Un extrait.
2: Qui redoublement TVA à 17%, 17,5%, il y en a peut-être 18%, pas connu maintenant. Nous mettons bien le gouvernement en garde, les populations ne peuvent pas accepter sa qualité gaspillage qui est là, sa qualité inaction qui est là, population ne peut pas accepter payer 2,5% en plus pour ce TVA. Et en dernier de ces affaires, Riporette, avant m'oublier, et pour être, si vous avez pu le faire, c'est éponge, c'est réduire excess liquidity. Faites-vous mettre un peu plus casse, permis dans la banque. Et dans l'autre façon, tout gouvernement qui ne servit de l'autre façon pour éponge liquidité excessive à travers ce qu'il appelle stérilisation.
1: Des propos recueillis par Emmanuel Edoux. Le MMM est plus performant au sein du gouvernement depuis le départ de Paul Béranger. C'est ce qu'a déclaré Ajay Gane ce matin lors d'un rassemblement de la commission des femmes du MMM au Plaza à Rosil à l'occasion de la fête des maires. Selon le ministre Mauve, la nomination de femmes à la tête des mairies en est la preuve. Il ajoute que le MMM n'a pas besoin de taper du poing sur la table pour travailler avec le parti travailliste. Écoutez.
3: Mais comment vous dire, l'émotion est finie. Zodi ou Petrouve en face de où la réalité des choses. Zodi ou un dirigeant MMM qui peut continuer sa flambeau MMM là. Et peut continuer avec brio. Ce qui nous pas fait une réussite. Sous nous l'ancien leader. Zodi sa leadership collégiale là nous ne réussit. Ariane, député Prime Minister. Cette madame Lotis. Mais quand il y a depuis l'indépendance en métier là. Mais que ça n'a qu'une réussite. Faudrait nous négocier.
1: Également dans l'actualité, malgré les tensions persistantes au Moyen-Orient qui ont affecté certains marchés émetteurs pour Maurice comme Dubaï et le Royaume-Uni, le secteur touristique affiche tout de même une reprise encourageante grâce aux marchés européens et indiens qui ont contribué à soutenir cette croissance. Au premier trimestre de 2026, Maurice a accueilli 348 445 touristes, soit une hausse de 6,8% par rapport à la même période en 2025. Les détails avec Vince Bryan.
4: Les arrivées par voie aérienne ont progressé de plus de 5%. La stratégie de redéploiement des vols aurait porté ses fruits. Tandis que le tourisme de croisière connaît une forte accélération, le nombre de visiteurs arrivés par voie maritime a bondi de plus de 60%, porté principalement par les croisiéristes. La France demeure le principal marché touristique de Maurice avec plus de 83 000 visiteurs en légère hausse. L'Allemagne enregistre la plus forte progression avec une augmentation de 50%, suivie de l'Inde, de l'Italie et de la Russie. En revanche, le marché britannique continue de reculer. Les recettes touristiques pour le premier trimestre 2026 atteignent près de 87 milliards de roupies, soit une hausse annuelle d'environ 20%. Dans la région, Maurice maintient le cap, avec une croissance supérieure à celle des Maldives et du Sri Lanka, alors que les Seychelles enregistrent un recul des arrivées touristiques.
1: Le ministre du Logement et des Terres envisage actuellement de reproclamer comme plage publique un terrain de 1 arpent et 90 perches situé à Pointe-au-Sable à Balaclava qui avait été déproclamé en 2008. Cette portion du littoral avait ensuite été attribuée sous bail à une société privée liée à un établissement hôtelier voisin pour une durée de 60 ans jusqu'en 2069. Face aux inquiétudes exprimées par des habitants et des organisations comme EcoSud et MOU 2025, le ministère examine désormais la possibilité de réintégrer ce terrain dans le domaine public. Toutefois, cette démarche nécessitera des consultations avec la Beach Authority, le conseil de district concerné ainsi que le bureau de l'Attorney General afin d'évaluer les implications légales et les éventuels risques de compensation pour l'État. La Fédération des travailleurs unis dénonce l'inaction du gouvernement pour redresser le secteur textile qui se trouve dans une situation difficile. Son président, Atma Shanto, regrette que plusieurs usines mettent la clé sous le paillasson, laissant les travailleurs sur le pavé. Cette situation s'explique par l'absence d'un plan d'action des autorités, ce qui pousse la FTU à programmer une manifestation dans les rues de Rosil. Atma Shanto, on l'écoute.
5: Nous avons décidé qu'il est 13 juin, nous pouvons faire un mode de protestation à Rosil et bien sûr parallèle avec ce qui peut arriver. Mais pour nous, nous constatons que le gouvernement n'a aucun plan de sauvetage pour les travailleurs de textile, location, licenciement et fermeture. Mais pour nous, nous considérons qu'il est bien grave et ce qui peut arriver, le gouvernement bien, assume ses responsabilités et dans ce cas-là.
1: L'abolition prochaine du National Certificate of Education, le NCE, a été confirmée par le ministre de l'Éducation qui estime que ce dispositif n'a pas atteint les objectifs attendus. Parallèlement, un blueprint est en préparation afin de réformer le système éducatif mauricien. Arvin Bujan de l'Union of Private Secondary Schools Education Employees estime qu'une réforme d'une telle ampleur doit se faire dans le consensus et être accompagnée d'une phase d'assimilation adéquate. Il s'interroge également sur les bénéfices concrets de ce changement. Selon lui, il ne faut pas agir dans la précipitation ni imposer une réadaptation brutale aux élèves. Arvin Bojan au micro de Vince Bryan.
6: Nous avons besoin à partir de grade 9 maintenant, un nouveau cursus pour le grade 11. Et le ministre peut dire que maintenant, les pour rapport avec Cambridge, il y a une réforme qui est une graduelle. Il y a une réforme avec consensus de tous les mondes qui n'est pas pour changer dans un avenir qu'après élection, nous avons pour un autre gouvernement pour venir. Il pourrait changer, il n'est pas besoin comme ça. Et il y a une réforme qui prend en considération aussi un avant des enfants qui, in fine, embarquent dans certains mêmes programmes, qui dit NCE, avec qui l'exercice moyenne actuellement Cambridge, grade 11 et grade 13, visait prendre tout ça là en considération avant d'amener une réforme.
1: Dans l'autre partie de l'actualité, la police a ouvert une enquête après la découverte d'un billet de 100 roupies dans une banque à Port-Louis. Un retraité âgé de 76 ans s'était présenté à la banque pour déposer la somme de 302 257 roupies en espèces composées de billets et de pièces de monnaie. Lors de la vérification de l'argent, la caissière a remarqué un billet de 100 roupies qui paraissait contrefait. Le billet a été saisi pour les besoins de l'enquête. La police tente de déterminer son origine. Une habitante de Chemin-Grenier âgée de 63 ans est décédée hier après-midi après 4 jours d'hospitalisation suite à une chute à son domicile. La police a ouvert une enquête, une autopsie est prévue ce samedi. Midi 10, direction l'île de la Réunion pour l'actualité régionale. Santé publique France annonce un nouveau cas importé de Mpox et la baisse de l'épidémie de leptospirose à la Réunion. Un nouveau cas de Mpox importé de Madagascar a été signalé pour la 21e semaine de 2026. Au total, 12 cas ont été identifiés sur le territoire depuis le début de l'année. Il s'agissait de 7 cas importés de Madagascar et de 5 cas autochtones, dont 3 cas de transmission secondaire à partir d'un cas importé. Les autorités sanitaires sont particulièrement vigilantes quant à l'évolution de l'épidémie de leptospirose qui touche l'île depuis plusieurs au mois. Également dans l'actualité à l'étranger, le secrétaire américain de la défense, Pete Hegseth, a affirmé ce samedi qu'il y avait de quoi légitimement s'alarmer face au renforcement militaire de la Chine. Devant un parterre de responsables militaires réunis au dialogue de Shangri-La, un grand forum de défense organisé à Singapour, il a également assuré que les États-Unis souhaitaient un équilibre stable en Asie-Pacifique. Pete Hegseth n'a pas manqué d'égratigner la Chine, mais deux semaines après une rencontre à Pékin entre Donald Trump et le président Xi Jinping, il a semblé vouloir prolonger l'élan d'apaisement bilatéral en s'abstenant de commentaires particulièrement acerbes qu'il avait tenus l'an dernier. Le chef du Pentagone est venu à Singapour avec une imposante délégation, mais la Chine a pour la deuxième année consécutive dépêché une simple équipe d'experts militaires sans envoyer son ministre de la Défense. Voilà la fin de ce journal. Merci de l'avoir suivi. La suite est avec Andy.
0: Merci bien, Rebecca. À tout à l'heure, 13h.

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Ciel, une ligne d'instabilité venant de l'est influenceront le temps local à partir de cet après-midi. Le ciel deviendra nuageux cet après-midi avec des averses, surtout sur la moitié est de l'île et sur le plateau central. Ces averses pourraient être modérées par moments. Des poches de brouillard sont aussi prévues dans certains endroits. La température maximale à la mi-journée, 25 degrés sur le plateau central jusqu'à 29 sur les régions côtières. Des averses sont toujours attendues durant la soirée et pendant la nuit, mais le ciel devrait s'éclaircir par la suite et il fera beau demain matin. La température minimale entre 17 et 19 degrés sur le plateau central et entre 21 et 23 sur le littoral pour la soirée. Ça souffle de l'est à environ 15 km/h, des pointes de 50 km/h sous les averses devenant variables durant la nuit. Une mer forte au-delà des récifs avec des houles du sud de 2,50 m s'améliorant graduellement durant cette soirée. Les sorties en haute mer sont déconseillées. Marée haute vers midi 54 et demain minuit 9, marée basse 18h22 et demain 7h02. Le coucher du soleil pour 17h37. Demain matin, il se lève à 6h37.

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1: Décès de Madame Bagmania Lofo. Décès de Madame Bagmania Lofo, âgée de 86 ans, aussi connue sous le nom de Devrani. Le convoi mortuaire sortira du domicile de son fils, Monsieur Manoj Gobadon, à Roussette Road de Petit Verger Saint-Pierre, à 13h, pour se rendre au cimetière de circonstance. Décès de Madame Tilotama Denois. Décès de Madame Tilotama Denois, née Feknot, âgée de 69 ans, aussi connue sous le nom de Sureka. Le convoi mortuaire sortira du domicile de son fils, Monsieur Krishna Kumaroshorma Denois, à la gueule du loup, Verdun Saint-Pierre, à 14h, pour se rendre à l'incinérateur de circonstance. Décès de Monsieur Louis Guy Montaigu. Décès de Monsieur Louis Guy Montaigu, âgé de 77 ans, aussi connu sous le nom de Tongui. Le convoi mortuaire sortira du domicile de son épouse, Madame Anne-Marie Montaigu, à Route Royale Anse-Jonchée, à 15h, pour se rendre à l'église Sainte-Cécile à Bambou-Virieux et de là au cimetière de Petit-Bel-Air. Décès de Madame Bidwanti Ramit. Décès de Madame Bidwanti Ramit, née Jawahir, âgée de 78 ans, aussi connue sous le nom de Ganti. Le convoi mortuaire sortira du domicile de son époux, Monsieur Dewa Ramit, à Route Royale La Rosa, à 14h, pour se rendre à l'incinérateur de Marie-Janie à Rosebel. Radio One présente ses sincères condoléances aux familles endeuillées.

0: beaucoup d'humanité dans ces moments-là. 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
1: L'heure de la cinquième journée de course et dans quelques secondes, ce sera la première épreuve, la toute première de ces huit épreuves au programme. 1365 mètres, la distance à parcourir, un benchmark 31, ils sont 5 qui à prendre le départ de cette première épreuve. Aiko Aiko de l'écurie Paul Fukuyn avec Manuel Nunes en selle. Le numéro 2, Side House Rules de Pritam Debi avec Luis Corrales. Le 3, Cybotics qui intègre d'ailleurs son couloir avec Robbie Vicari. L'entraînement Vincent Allette. Le 4, Diamond Day, c'est le grand favori. Il est coté à 140 roupies. Raymond Danielson, la Kazakh. Parmi bleu électrique et écharpe rouge de l'écurie Gajadhar et son compagnon d'écurie, le 5, Future Frequency. Le départ qui est donné via Ice Axe. Plate et un bon départ pour le numéro 1 Aiko Aiko et l'on retrouve le 5 Future Frequency sollicité par Dinesh Souffal pour se mettre à l'extérieur d'Aiko Aiko. Voilà, c'est fait. Sidehouse Rules est en 3ème position, le favori Diamond Days avec Raymond Danielson en montée se place en 4ème. Cybotics qui reste en 5ème et dernière position d'un peloton mené par le 5 Future Frequency. Comme attendu, Aiko Aiko reste en 2ème position. Voilà que le favori Diamond Days s'amène juste à côté de lui. Nous sommes en descente et désormais en 4ème position, ça n'a pas changé, avec Sidehouse Rules qui est sur les barres, il est bien, et Cybotics, le 3, il y a quand même un peu de jeu sur l'outside, le 5. Future Frequency reste en tête avec Dinesh Souffal. Voilà que Diamond Days fait un peu les bras de son jockey Raymond Danielson, mais qui passe facilement Aiko Aiko. Cybotics qui le rejoint, Sidehouse Rules passe de la 4ème à la 5ème position. On passe la route désormais, les deux de l'écurie Gajadhar, Future Frequency et Diamond Days qui sont en tête, Aiko Aiko avec Manuel Nunes qui reste sur les barres, ayant perdu un peu son momentum à 600 mètres de l'arrivée. Cybotics qui est sollicité tout comme Sidehouse Rules. Nous sommes en ligne droite désormais avec Diamond Days qui allonge ses foulées face à son compagnon d'écurie Future Frequency. Aiko Aiko qui reste à l'extérieur montrant une belle accélération. Diamond Days face à Aiko Aiko. Aiko Aiko va prendre l'avantage sur ses adversaires et s'impose devant le grand favori Diamond Days, Future Frequency. Alors là, la belle surprise de cette première épreuve, puisque l'on pressentait Diamond Days coté à 140 roupies quand même. Mais finalement, Aiko Aiko à 420 roupies. Et là, c'est la touche un peu Manuel Nunes. Oui, chez l'écurie Paul Fukuyn pour sa première monte en cette cinquième journée. Pourtant, il n'a pas eu toutes ses aises dans l'épreuve. Future Frequency, le numéro 5 sur le départ, est venu quand même lui filer, on va dire, la première place en montée. Manuel Nunes ne s'est pas affolé, surtout. Et ensuite, il a allongé ses foulées en ligne droite, profitant de l'intérieur, alors que Diamond Days, lui, l'avait déjà dépassé à 400 mètres. On pensait que c'était fait avec Raymond Danielson, mais finalement, Aiko Aiko avait de la marge encore, avait encore un peu de champ, de ressources pour s'imposer. Dans cette première épreuve, ça démarre avec un bon outside côté à 4, voire 5 contre 1 chez certains bookmakers. Aiko Aiko s'impose devant Diamond Days, le numéro 4, le 5 Future Frequency et le 3 Cybotics. 1, 4, 5 et 3 pour l'arrivée chiffrée de cette première épreuve. On va se retrouver à 13h05 pour la deuxième.
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0: Paula Young et on aime bien vous faire découvrir From Down Here. 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

0: le dernier week-end de mai à la plage, tant mieux, pourquoi pas. Attention quand même, retour des nuages sur la moitié est de l'île et surtout le sud avec des averses à prévoir, mais d'ici là il fait quand même bon, 26 degrés vers le sud-est, 27 pour l'est, nord-est, 27-28 degrés pour cette couverture et à l'ouest 27 degrés.
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0: qui arrive, c'est prévu pour cette année. Job Talak parmi la bande son du film. 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
0: Merci bien Kinsley, à tout à l'heure et très bon shopping à l'occasion des fêtes.

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2: Bon samedi après-midi. Merci d'écouter Radio One. Il est 13h. François Bonker, bonjour.
3: Bonjour Andy, bonjour à tous. Xavier Luc Duval a signé son retour en politique en ciblant directement le gouvernement du changement. Le leader du PMSD a axé son intervention ce matin sur 3 points face à la crise économique. Il estime que la situation en matière de l'eau à une hauteur s'est dégradée. Xavier Luc Duval demande une baisse de la TVA dans le prochain budget afin de soutenir les plus vulnérables et de mettre fin au gaspillage des fonds publics. Il a tenu sa première conférence de presse en 18 mois après les élections de novembre 2024 aujourd'hui. Le MMM est plus performant au sein du gouvernement depuis le départ de Paul Béranger. C'est ce qu'a déclaré Ajay Gane ce matin lors d'un rassemblement de la commission des femmes du MMM au Plaza à Rosil à l'occasion de la fête des maires. Selon le ministre Mauve, la nomination de femmes à la tête des mairies en est la preuve. Il ajoute que le MMM n'a pas besoin de taper du poing sur la table pour travailler avec le parti travailliste. La Fédération des travailleurs unis dénonce l'inaction du gouvernement pour redresser le secteur textile qui se trouve dans une situation difficile. Son président Atma Chante regrette que plusieurs usines mettent la clé sous le paillasson, laissant les travailleurs sur le pavé. Cette situation s'explique par l'absence d'un plan d'action des autorités, ce qui pousse la FTU à programmer une manifestation dans les rues de Rosil le 13 juin prochain. La police a ouvert une enquête après la découverte d'un billet de 100 roupies dans une banque à Port-Louis. Un retraité âgé de 76 ans s'était présenté à la banque hier pour déposer la somme de 302 557 roupies en espèces composées de billets et de pièces de monnaie. Lors de la vérification de l'argent, la caissière a remarqué un billet de 100 roupies paraissant contrefait. Le billet a été saisi pour les besoins de l'enquête. La police tente de déterminer son origine. À l'étranger, Edgar Morin, considéré comme le dernier grand intellectuel français, est décédé hier à l'âge de 104 ans, a annoncé sa famille. Philosophe et sociologue, directeur de recherche émérite au CNRS, l'auteur de Le paradigme perdu et d'une soixantaine d'autres ouvrages, laisse derrière lui une œuvre transdisciplinaire abondamment commentée et traduite au service d'une pensée toujours libre et critique de son temps. Voilà, fin de ce point info. Merci de l'avoir suivi. La suite est toujours en compagnie d'Andy.
2: Merci beaucoup, Rebecca. À tout à l'heure.
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La deuxième épreuve qui arrive d'ici quelques secondes. La première remportée par le numéro 1, Aiko, devant le 4, Diamond Days, le 5, Future Frequency, ainsi que le 3, Cybotics, The Play Online SMS Betting Trophy. 990 mètres à parcourir, c'est un 0,25 avec Carnarvon, Holy Star, Jet Blackfire, Midnight Flyer, Blown Away, Global Warrior, Indigenous, Nordic Prince et Stepping Out. Le favori, c'est le numéro 2, Holy Star, arrivé bon deuxième lors de la victoire de Diamond Day. C'était le 2 mai dernier, logiquement favori de cette épreuve, mais ça se tient quand même avec les nouvelles unités. D'ailleurs, le numéro 1, Carnarvon de Javina Water, piloté par Van Niekerk, ou encore Jet Blackfire, le numéro 3 de l'écurie Vicky Rui avec Giovanni Santos en selle, Midnight Flyer, une nouvelle unité de l'écurie Gajadar. Ben, c'est 4 coursiers avec le favori Holy Star ainsi que le numéro 8 Nordic Prince se tiennent quand même autour de 4-5 contre 1. Contrairement au favori Holy Star à 2 contre 1, elle a eu beaucoup de jeux, mais attention aussi à un bon outsider qui est le numéro 5, Blown Away, dans cette épreuve. Il aura Donovan Mansour en selle. Il a bien repris depuis sa défaite face à Diamond Day. Il avait fini 4e à plus de 5 longueurs, mais attention, il a un bon coup de rein, tout comme Nordic Prince qui intègre sa stalle. Également dans le couloir extérieur, le 7 Indigenous, qui avait quand même déçu le 16 mai dernier. Il a Cody Collis en selle, Blown Away qui est entré. Global Warrior, s'il prend un meilleur départ, il peut se montrer un outsider pour pimenter les rapports. Ensuite, le coursier de l'écurie Rui, le nouveau Jet Blackfire, le numéro 3. On emmène Midnight Flyer avec Raymond Danielson. Voilà, c'est fait pour lui, pour Midnight Flyer. On approche dans le couloir extérieur. Stepping Out, et l'on attend le départ de cette épreuve. Et ils sont partis avec un bon départ pour le numéro 4 Midnight Flyer, mais Stepping Out se montre un peu plus rapide aussi. À l'extérieur, on retrouve Blown Away qui va se rabattre à l'intérieur avec Donovan Mansour, juste devant le coursier de l'écurie Gajadar, Midnight Flyer. C'est le numéro 1 Carnarvon qui a pris quand même un bon départ aussi. Il est là également, on retrouve Holy Star, Stepping Out, Blown Away est également là. Carnarvon qui va se rabattre également, Cody Collis sur le set Indigenous, Midnight Flyer qui perd un peu de terrain, tout comme Nordic Prince qui a du mal à passer la route, et son compagnon d'écurie Global Warrior est toujours devant dans cette épreuve. Les choses sérieuses maintenant avec, on trouve toujours Holy Star qui est bien désormais avec Yanish Taka, Holy Star, maintenant Blown Away qui est là également dans cette épreuve. On s'approche aussi avec Indigenous ou encore Midnight Flyer qui essaye de revenir, mais pour l'instant évidemment ça c'est fait pour cette deuxième épreuve depuis même le départ, il faut dire. Une très très belle victoire pour ce coursier Holy Star. Voilà, il a pris le meilleur départ sur ses adversaires. Holy Star, et le retour surtout de Yanish Taka. Non, oui, ça fait plaisir de le revoir. Pour l'écurie Orvin Nagadou, une belle première épreuve. Première victoire surtout pour Orvin Nagadou qui avait un peu de mal ces derniers temps avec Cabello Matsunyane. Mais là, Yanish Taka, Local Boy et Holy Star, c'était le favori de la course, il faut dire. 240 roupies environ en moyenne. Il y a eu une belle course derrière. Midnight Flyer n'a pas vraiment accéléré. Il faut dire, il est resté un peu dans son action. Nordic Prince qui a eu beaucoup de mal lui au passage de la route. Ouais, c'est vrai qu'ils n'ont pas pu venir d'ailleurs. Mais on salue quand même la bonne prestation du numéro 1 Carnarvon qui reste en deuxième position. Le numéro 2 s'impose, Holy Star d'Orvin Nagadou et Yanish Taka de son quatrième couloir. Il a bondi, Stepping Out, oui, qui était un peu plus rapide avec Da Silva, mais il ne s'est pas affolé, le numéro 2. Holy Star offrant une première victoire à Orvin Nagadou, du moins pour cette année, avec Yanish Taka en selle. Et on se retrouve tout à l'heure pour la troisième épreuve.

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3: 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Au sommaire de cette 750e édition, le docteur Jonathan Rava, anthropologue des religions, pour sa conférence sur la religion comme fait sociétal depuis l'indépendance au La Bourdonnais le 4 juin prochain. Paula Liufay pour son livre « Un silence rond comme la terre » avec une évocation de l'âge d'or du World 4 port-louisien. Ruby Kapoor, influenceuse et directrice de contenu, pour son deuxième ouvrage « I am, I can, I will ». Et Alain Janot pour faire revivre le traité de Paris signé le 30 mai 1814. Bonne écoute et bon dimanche.
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0: Dave, Empire, l'impossible, c'est sur Radio 1. Et très bon week-end, merci d'être avec nous. Et pourquoi pas faire l'impossible pour maman, oui, en ce week-end spécial. 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
1: Il est 13h30.
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0: c'est sur Radio One, les très bons d'après-midi, le bon plan shopping direction la City Trianon chez Galaxy Mall, font maman encore plus de cadeaux surtout et l'embarras du choix. L'on rejoint Kinsley, bon après-midi. 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
0: Merci bien, Kinsley, et à tout à l'heure.

de mars pour The Play Online, le VPL Trophy, c'est la troisième épreuve qui sera disputée sur une distance de 1365 mètres. Quelques secondes pour revenir sur l'arrivée chiffrée de la deuxième course, remportée par le numéro 2 Hollister, piloté par Yann Ishtaka pour l'entraîneur Orvin Nagadou. C'était le favori de la course à 260 roupies. Le 2 s'impose devant l'As.

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1: Angel, deuxième unité dans cette épreuve pour l'écurie Paul Foukun avec Kinsley Ramsamy en selle. Le 5 Mayock Angel qui est un outsider, Kinsley Ramsamy qui avait eu beaucoup de mal lors de la journée inaugurale, c'était le 25 avril dernier lors de la Duchesse avec ce coursier. Il avait été très gêné quand même, avait eu une course un peu compliquée. Ah oui, Mayock Angel avait même failli désarçonner son cavalier ce jour-là, mais Kinsley Ramsamy s'était heureusement repris en entrée de ligne droite. Le numéro 1, Happy Days, lui avait un peu déçu lors de sa course 2026, sa première course au Champ de Mars. C'était dans la même valeur avec Ivaldo Santala, c'était sur 1500 mètres. Il terminait 5e à 3 longueurs 10 d'un certain Cantley, et pourtant il était passé favori devant Cantley ce jour-là, ce 16 mai. À revoir ce Happy Day. Secret Passage, lui, il reste sur une très bonne victoire à ses débuts ici au Champ de Mars avec ce même Donovan Mansour sur le dos. Par contre, la distance était sur 990 mètres, mais avait fait quand même forte impression. C'est le favori logique de la course à 200 roupies, même si Happy Days est à 400 et Siriano est à 300. Ce coursier qui pourrait bien prendre les devants. Et le départ qui est donné avec Siriano, Secret Passage qui prend aussi un bon départ avec Mayock Angel également à son en extérieur. Secret Passage, Mayock Angel, on retrouve Happy Days, Siriano, le numéro 3 qui tire un peu au virage, et finalement le 4 Global de la Secret Passage avec Donovan Mansour prend les devants dans cette épreuve avec Mayock Angel qui reste en deuxième position. Il est rejoint par son compagnon d'entraînement, le numéro 1 Happy Days, derrière lui en rose et jaune le 3 Siriano, nouvelle unité, et le 4 Global de la avec Yanish Taka. Nous sommes en descente, ligne opposée donc, avec Donovan Mansour qui pilote le favori Secret Passage, toujours en tête avec le numéro 1, Happy Days, qui s'amène à son 3 quarts en deuxième position. Ensuite, Mayock Angel, le numéro 5. Le numéro 3, Siriano, et finalement Global Dull. Au passage de la route, désormais, Secret Passage n'est pas inquiété. La confiance même de Donovan Mansour, si ce n'est là, à 400 mètres de l'arrivée. Manuel Nunes demande un effort à Happy Days, qui s'amène à sa hauteur. Mayock Angel est derrière, faisant les bras à Kinsley Ramsamy. Il est cadencé, tout comme Siriano et Global Dull. Ligne droite maintenant, Donovan Mansour à lui d'allonger les foulées de son coursier, de lui demander d'ailleurs l'effort nécessaire avec Secret Passage. Maintenant, et c'est fait, il a du champ, Secret Passage avec Mayock Angel derrière. Secret Passage qui tient le bon bout depuis le départ. Il s'impose devant Mayock Angel, Happy Days et Global Dollar. Le favori Secret Passage qui s'impose de l'entraînement Subiraj Gajadhar, la montre de Donovan Mansour, reçu 2 sur 2 après le 16 mai. Le 30 mai, Secret Passage s'impose à nouveau. Donovan Mansour pour la monte. Ce numéro 2 dans la troisième épreuve. Il s'impose devant un bon Mayock Angel. C'était un outsider dans cette épreuve. Son compagnon d'écurie finit troisième. Et le 4 Global de l'autre 2, 5, 1 et 4 pour l'arrivée chiffrée de cette troisième épreuve. On se retrouve à 14h15 pour la quatrième.

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0: 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Il est 14h. Dernière nouvelle, Rebecca François Boncœur, bon après-midi.
1: Bon après-midi Andy, bon après-midi à tous. Xavier Luc Duval signe son retour en politique en ciblant directement le gouvernement du changement. Le leader du PMSD a axé son intervention ce matin sur 3 points face à la crise économique. Il estime que la situation en matière de l'eau et de s'est dégradée. Xavier Luc Duval demande une baisse de la TVA dans le prochain budget afin de soutenir les plus vulnérables et de mettre fin au gaspillage des fonds. Il a tenu sa première conférence de presse 18 mois après les élections de novembre 2024. Le MMM est plus performant au gouvernement depuis le départ de Paul Béranger, c'est ce qu'a déclaré Ajay Ganesh ce matin lors d'un rassemblement de la commission des femmes du MMM au Plaza Arosy à l'occasion de la fête des mères. Selon le ministre Mauve, la nomination de femmes à la tête des mairies en est la preuve. Il ajoute que le MMM n'a pas besoin de taper du poing sur la table pour travailler avec le parti travailliste. Le ministère de l'Environnement engage le bureau de recherche géologique et minière du gouvernement français pour évaluer l'érosion côtière observée début mai sur la plage publique de Tamarin. Concrètement, il devra identifier les causes du phénomène, consulter les parties prenantes locales et formuler des recommandations. Il devra également proposer des mesures temporaires destinées à limiter l'aggravation des risques pour les personnes et les biens en attendant la mise en place d'une stratégie de gestion côtière plus durable pour la zone de Tamarin. Le Conseil des ministres a hier pris note des mesures mises en œuvre par le ministère des collectivités locales afin de réglementer les activités de lavage de véhicules dans le contexte de la situation de stress hydrique qui touche actuellement Maurice. Le taux de remplissage des réservoirs a chuté, leur capacité se situant actuellement autour de 66%. Ces dispositions visent à encadrer l'usage de l'eau dans ce secteur afin de préserver les ressources disponibles et d'assurer une gestion plus responsable face à la baisse du niveau des réserves hydriques. Et à l'étranger, en Allemagne, les vols ont été suspendus à l'aéroport de Munich ce samedi après que 2 pilotes ont signalé l'observation présumée d'un drone peu après 9h, a indiqué un porte-parole de la police. En coordination avec le contrôle aérien allemand, les autorités en charge de la sécurité ont décidé de fermer les pistes, a déclaré le porte-parole, ajoutant qu'il était impossible de dire combien de temps la fermeture durera. Voilà fin de ce point info. Merci de l'avoir suivi. L'info revient à 15h.
0: Merci beaucoup Rebecca François Boncœur et ce sera avec Émilie Runga.
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et Dua Lipa avec Two Hearts, deux cœurs qui s'aiment, surtout Dua Lipa et l'acteur Callum Turner qui devrait se marier d'ici quelques jours en Italie. Le temps de Rizza avec Bachata.

0: runway.
1: Bah, du runway, on passe au home straight, direction le Champ de Mars.
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1: Le temps qui s'est même détérioré ici à Port-Louis, les conditions sont moins simples qu'en début de journée pour cette quatrième épreuve. Ils seront 5 à prendre le départ. 990 mètres, un benchmark 46, The Play Online Bonus System Trophy. Le numéro 1 qui se présente, c'est Grand B de l'écurie Gadjadar avec Raymond Danielson. Alpine Challenge de l'écurie Fukun avec Tejash Jugla. Le 3 Cool Cat de Jevina Water avec Dinesh Souffle. Le 4 Stated de l'écurie Aqua Stallion avec l'Australien Cody Collis. Et le 5 Mystic Majesty de l'écurie Vicky Rui avec Giovanni Santos. C'est ce dernier qui est le grand favori de la course à 150 roupies. Mystic Majesty, il a été encore joué. Ah oui, la confiance, la faveur même des turfistes, une belle prise de cote aussi sur le numéro 4 Stated qui passe de 700 à 400 roupies. Ce numéro 4 Stated, Cool Cat reste outsider, Alpine Challenge outsider 9 contre 1 quand même, et le numéro 1 Grand B a été joué aussi. Il passe lui de 450 à 280 roupies. Il intègre d'ailleurs son couloir Grand B juste à l'extérieur de Cool Cat. En intérieur, on retrouve le numéro 5 et favori de l'épreuve Mystic Majesty, Alpine Challenge. Le départ pour cette quatrième course, 990 mètres à parcourir, un très bon départ d'ailleurs pour le numéro 5, le grand favori Mystic Majesty. Il est rejoint avec le numéro 4 Stated, derrière on retrouve Grand B qui est à côté du numéro 3 Cool Cat et ensuite Alpine Challenge, un peu lent au départ, à 600 mètres déjà de l'arrivée, le grand favori Mystic Majesty avec Giovanni Santos pour l'entraîneur Vicky Rui qui contrôle. Il a deux longueurs d'avance sur le numéro 4 Stated, Cool Cat qui reste sur Cool Cat reste sur les barres, Alpine Challenge et finalement Grand B le numéro 5. Entrée de ligne droite désormais, le numéro 5 Misty Majesty avec Giovanni Santos toujours en tête, Stated qui s'amène sérieusement à son extérieur avec Cody Collis sous la pluie ici en ligne droite. Stated face à Mystic Majesty, Stated qui prend les devants face au grand favori Mystic Majesty et Stated qui s'en va vers la victoire. Stated, victoire même convaincante de Cody Collis, le numéro 4. Stated devant le favori Mystic Majesty. Le 4 s'impose. Outsider, il était à 700-600 roupies avant la course. Il a été très joué. Il passait même à 400 roupies. Ce Stated, le numéro 4, il restait sur une bonne deuxième place. C'était il y a 7 jours derrière un certain War Chariot sur 1365 mètres. Certes, c'était un peu plus court aujourd'hui sur 990. Mais peut-être que les conditions l'ont avantagé, puisque sous la pluie quand même c'est autre chose avec Mystic Majesty qui avait pris un très bon départ mais n'a rien pu faire face à la belle accélération du 4 Stated de l'écurie Aqua Stallions et la montre de l'Australien Cody Collis. Et l'on se retrouve d'ici une demi-heure pour la cinquième épreuve, ce sera à 14h50.
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depuis Stargazing, quand même, il a fait du chemin, le Britannique Miles Smith avec Stay. Merci d'être avec nous. Bon, le temps se détériore quand même. Mais nous espérons qu'il quand même pour fête des meilleurs, soleil là, lipou là, pour rayonner même l'eau tout ban maman de l'île Maurice. Les enfoirés.

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3: Bon week-end, il est 14h30.
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0: Merci à Shakira sur Algo Too. Nous parlons évidemment de la chanteuse colombienne Shakira qui signe la 4e bande originale de la Coupe du Monde. C'est vrai, bah oui, pour 2026, elle est encore là. Elle sera avec BTS, Madonna pour le super halftime show de la mi-temps de la finale de la Coupe du Monde cet été. C'est l'événement phare au MetLife Stadium. C'est prévu pour le 19 juillet. Donc, on va poser une question. Mais Shakira, 4e qualification pour la Coupe du Monde, et combien elle est capable de gagner? Ben, zéro. Elle ne va rien gagner. Du moins, qu'elle va gagner, le cachet sera quand même pour les enfants. C'est ce qu'elle a annoncé, pas pour ses enfants, mais du moins pour l'association autour de cette belle organisation, avec ce très grand spectacle à venir d'ici quelques jours. C'est vrai, nous sommes à J-12 de la Coupe du Monde. Et parlons justement Coupe du Monde, parlons football, parlons activité, direction Tribeca. On rejoint évidemment Ludovic autour de la Coupe du Monde avec Coca-Cola et ce Food Festival. Salut Ludovic.
1: Bon après-midi Andy, bon après-midi tout le monde, ça va?
0: Ah mais très bien, bah comment ça se passe?
1: Alors super bien, et ici il y a une belle ambiance, il y a plus des rendez-vous, et c'est une, on va dire, une fête, et bien sûr organisée par Coca-Cola, il y a le Food Festival, et aussi le World Cup Village. Donc les deux en même temps, trois rêves de Dieu. Tu m'as envie de taper un petit peu en famille, tu comptes en football, au même temps et tout, et bien sûr, ça tape dans le but. Et gagner, puis j'ai fait un cadeau. Hein. Donc, c'est après tout bouquet. Donc, et surtout à ce temps-ci, même si la fin prend, donc il y a des stands. Il y en a 55 stands qui, bien sûr, offrent à manger. Et donc, je finis, je crois, il y a des kebabs, des chips, des mille frites, c'est comme vous voulez, les plats personnalisés aussi, les sushis, entre autres, tout ça pour votre plaisir. Et bien sûr, à côté, dans le fan zone, il y a tous les jeux de foot, il y a le bas du foot, il y a le mini penalty. Donc, c'est un petit boule là au café, tranquille. Et en trois phases, tu le dé, ou mettez un film, ou un petit cadeau, un gros cadeau. Et en plus, à retenir, Andy, c'est que pour conclure cet événement, pour aujourd'hui, bien sûr, en soirée, à partir de 18h, ils ont prévu le pléiade d'artistes, c'est-à-dire les DJ qui sont là pour mettre l'ambiance, le feu, jusqu'à 20h. Et à 20h précise, vous savez comment ça se passe. Aujourd'hui, qu'est-ce qu'il y a? C'est le grand match.
0: Bah oui, bien sûr, la grande finale.
1: Eh bien voilà, bah justement, oui. La grande finale qui s'est diffusée sur un écran géant qui mettait à l'entrée de tous les Camos. Donc, pas qu'à rater comme là. Donc, fini. Et bien sûr, il y a la table, c'est il y a tout ce qui vous vient pour que, comment dire, le public soit à l'aise, si je passe un agréable moment. Et des deux côtés, comment on dit, il y a à manger. Et à préciser aussi que le food festival va durer jusqu'à 23h.
0: Ah oui,
1: donc,
0: quand même.
1: Le bon gain étant fini, et les échoppes seront toujours ouvertes jusqu'à 23h. Et le côté foot aussi, donc tant qu'il y en a boule, tant qu'il y en a photo, tant qu'il y en a du pied en bonbon. Donc voilà, ça continuera jusqu'à fort tard. Voilà un peu comment ça se passe ici au Tribeca Camol, Andy. Et ben voilà, donc moi je vous retrouve tout à l'heure à 18h en direct à la radio.
0: Bah oui, ça va être cool. Merci beaucoup Ludovic. Ça veut dire qu'on va apprécier un bon gadjak, comment dire, Kalkoff aussi, mettre un bon petit coca glacé, bien sûr. Ça c'est à Tribeca, hein. Dans l'ambiance même, ce foot festival avec l'ambiance de la Coupe du Monde. Non mais trop bien. Et ben tout à l'heure. Marshmello, Portugal The Men qui sont de retour avec Phoenix, c'est sur Radio 1.

Ce titre, on fait mais le tour du monde. Déjà le Brésil avec Anita, le Nigeria avec Rema ou encore Lisa. Bah oui, connue. Bah oui, pour le groupe de K-pop, mais trop bien avec Goals. Quels sont vos objectifs là, pourquoi pas pour ce nouveau mois qui arrive la fin mai? Bah, nous, Carson Po, nous profiter week-end et un nouveau mois de juin qui arrive à partir de lundi. Et on est bien. Vous écoutez Radio One. Merci d'être là samedi après-midi. Black Man Blues.

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1: Heureusement que le temps s'est amélioré pour la cinquième épreuve à venir sur une distance de 1450 mètres, valeur 51. La quatrième course a été remportée par le 4 Stated L'Outsider, qui est venu déjouer les plans du favori Mystic Majesty. Le 4 Stated était coté à 5, 6 contre 1. Chez certains bookmakers, Mystic Majesty, le 5 arrive en deuxième position. Le numéro 1, Grand B, troisième, Alpine Challenge, complète cette sélection. Le numéro 2, The Play Online, 18-year anniversary trophy. 1450 mètres à parcourir pour les 5 partants qui quittent le rond de présentation. D'ailleurs, une très bonne présentation dans l'ensemble. Les 5 partants sont en forme, semble-t-il. Ils ont bien tourné et affichent de belles dispositions avant le départ. Le numéro 1, c'est Superior Force, monté par Manuel Nunes, l'écurie Fukun. Le 2, Ishikwishi, de l'entraîneur Jevina Water avec Nabil Sheikh Bachamea. C'est une nouvelle unité. Le 3, Let's Play Poker, autre représentant de l'entraîneur mauricien avec Dinesh Souffel. Let's Play Poker sera sa course de rentrée en cette saison. Il nous a laissé sur une victoire lors de la dernière journée, l'année dernière d'ailleurs, devant un certain Brave Bomb. C'était en B46, donc il monte de catégorie cette fois, ce Let's Play Poker. Le 4, c'est Monumental, de l'écurie Gajadar avec Raymond Danielson. C'est le favori de la course d'ailleurs, Monumental. Il a été très joué, il est passé de 300 à 220 roupies, c'est dire la prise de cote. Et le 5, c'est National Award, il reste sur une troisième place. Il était sorti lors de la journée inaugurale, soit le 25 avril dernier. Il avait fait troisième derrière un certain War Chariot. Pour sa deuxième sortie cette saison, il est encore mieux, a même progressé à l'entraînement. Il retrouve un certain Donovan Mansour, victorieux sur Secret Passage. C'était dans la troisième épreuve de Donovan Mansour, qui peut signer une nouvelle victoire avec National Award s'il a quand même bien pris ses séances matinales. Mais le favori qui reste Monumental, il devra faire attention d'un certain Superior Force avec Manuel Nunes, qui s'est distingué dès la première épreuve sur Aiko Aiko, qui était coté à 420-450 roupies face au grand favori dans la première course, Diamond Days. Mais là, ce sera quand même un peu plus dur. Superior Force nous a laissé sur une victoire, c'était lors de la journée inaugurale avec Ivaldo Santana, lors de la deuxième journée, on se reprend, avec Ivaldo Santana, c'était en benchmark 46, donc il reste dans sa valeur, Superior Force, et d'ailleurs la force même de Manuel Nunes en cette journée. Face à Monumental, ce sera sans doute le bel affrontement à suivre, et entre les deux jockeys aussi, bel exercice de style que vont nous proposer Raymond Danielson et Manuel Nunes. Autre second couteau, on va dire même troisième couteau si on peut se permettre ça, c'est le numéro 2, Ishikwishi. C'est une nouvelle unité de Jevina Water. On sait que l'entraîneur mauricien prend son temps avec certains coursiers, et ce n'est pas étonnant de voir Nabiche Bachamea sur son dos. Il fait confiance au jockey mauricien pour ce numéro 2, coté à 9, 10 contre 1 chez certains bookmakers. Donc attention à lui, mais quand même Monumental qui se présente très bien dans cette épreuve avec Raymond Danielson. Peut-être pour l'écurie Gajadar d'ouvrir son compteur sur Monumental. Bah oui, grosse prise de cote. Le numéro 2, Ishikwishi, est dans son couloir. L'on retrouve également là National Award, Let's Play Poker autour du numéro 1, Superior Force. Nous attendons les ordres du starter pour cette cinquième course, 1450 mètres à parcourir. Voilà, c'est fait pour le coursier de l'écurie Gajadar Monumental. Le départ est un très bon départ à l'extérieur pour le 4 Monumental, également National Award de son couloir intérieur avec Donovan Mansour. Il prend un bon départ. Superior Force s'emmène en deuxième position, alors que l'on retrouve le 4 Monumental à l'extérieur, lui, Ishikwishi, le numéro 3, Let's Play Poker. Nous sommes en montée avec le 5 National Award avec Donovan Mansour à son extérieur. Il y a Superior Force, ensuite le numéro 2, Nabil Sheikh Bachamea, qui pilote Ishikwishi, ensuite National Award, le numéro 5 qui contrôle très bien. Derrière, on retrouve avec un peu plus de difficulté Monumental avec Raymond Danielson qui essaye de recadrer son coursier. Let's Play Poker est en dernière position, c'est un petit champ, et toujours en tête le numéro 5, National Award avec Donovan Mansour. Ça mène maintenant à son extérieur, Superior Force, qui est là poursuivi même par le numéro 4, Monumental, qui est dans son dos. Il prend cette bonne roue à 400 mètres de de l'arrivée désormais. Mais National Award ne se laisse pas faire à la corde. Ces trois coursiers qui vont sans doute se disputer la victoire en entrée de ligne droite. Le 5, National Award, le numéro 1, Superior Force. Et le 4, Monumental, en pleine piste désormais. Superior Force a un peu de mal, mais National Award qui essaye de repartir avec Donovan Mansour. Mais pour l'instant, c'est Monumental, le 4, qui remonte très fort et va s'imposer dans un brillant style. Monumental qui s'impose, National Award et le numéro 2. Il y aura photo pour la deuxième place entre Issy Quissy et National Award. Mais le 4, Monumental, s'impose de l'écurie Gajadar avec Raymond Danielson. C'était le grand favori de l'épreuve à 220 roupies. Grosse prise de cote, il est passé de 280 à 220 avant l'épreuve. Et l'emport de la cinquième course, la course principale qui arrive à 15h25 sur 1500 mètres, course de groupe 2.
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Electro House, Amapiano. Et qui va arriver là à partir de 15h? Qui s'y connaît mieux en termes de ce style, en termes de musique Afro House, Amapiano? D'ailleurs, vous la retrouvez tous les vendredis soirs pour le Black Friday. Luana qui sera là à partir de 15h pour vous accompagner en ce week-end spécial du mois de mai. Et on continue un reportage des courses, bien sûr, 6, 7, 8. Ça arrive pour vous. Canons avec Starlight sur Radio 1. 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

0: écoutez Ready One et très bon samedi, il est 15h. Émilie Rengainaf qui nous a rejoint pour ce Flash Info. Bon après-midi, Émilie.
1: Bon après-midi, Louana. Bon après-midi à tous. Xavier Luc Duval signe son retour en politique en ciblant directement le gouvernement du changement. Le leader du PMSD a axé son intervention sur trois points face à la crise économique. Il estime que la situation en matière de law and order s'est dégradée. Xavier Luc Duval demande une baisse de la TVA dans le prochain budget afin de soutenir les plus vulnérables et de mettre fin au gaspillage des fonds publics. Xavier Luc Duval a tenu sa première conférence de presse en 18 mois après les élections de novembre 2024. Le MMM est plus performant au sein du gouvernement depuis le départ de Paul Béranger. C'est ce qu'a déclaré Ajay Gane ce matin lors d'un rassemblement de la commission des femmes du MMM au Plaza à Rosil à l'occasion de la fête des maires. Selon le ministre Mauve, la nomination de femmes à la tête des mairies en est la preuve. Il ajoute que le MMM n'a pas besoin de taper du poing sur la table pour travailler avec le parti travailliste. Le ministère de l'Environnement engage le bureau de recherche géologique et minière du gouvernement français pour évaluer l'érosion côtière observée depuis mai sur la plage publique de Tamarin. Concrètement, il devra identifier les causes du phénomène, consulter les parties prenantes locales et formuler des recommandations. Il devra également proposer des mesures temporaires destinées à limiter l'aggravation des risques pour les personnes et les biens en attendant la mise en place d'une stratégie de gestion côtière plus durable pour la zone de Tamarin. Le Conseil des ministres a pris hier note des mesures mises en œuvre par le ministère des collectivités locales afin de réglementer les activités de lavage de véhicules dans le contexte de la situation de stress hydrique qui touche actuellement Maurice. Le taux de remplissage des réservoirs a chuté, leur capacité se situant actuellement autour de 66%. Ces dispositions visent à encadrer l'usage de l'eau dans ce secteur afin de préserver les ressources disponibles et d'assurer une gestion plus responsable face à la baisse du niveau des réserves hydriques. Et puis à l'étranger, le patron de l'OMS a atterri ce samedi à Bunia, capitale de la province de l'Ituri, épicentre d'une grave épidémie de maladie Ebola qui progresse dans l'est de la République démocratique du Congo, a constaté ce matin l'AFP. La RDC, pays parmi les plus pauvres au monde, a déclaré le 15 mai une nouvelle épidémie frappant son immense territoire de plus de 100 millions d'habitants. L'OMS a déclenché une alerte sanitaire internationale. C'est la fin de ce flash. Merci de l'avoir écouté. Vous êtes avec Louana.
0: Oui, merci Émilie Rengainoff et vous revenez tout à l'heure à 16h pour le Grand Journal. Galaxy.

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1: Salut, salut tout le monde, très très bon samedi, il est 15h05, j'espère que vous allez tous très très bien. C'est samedi, c'est fin de mois, c'est le dernier samedi d'ailleurs de ce cinquième mois, c'est le 150e jour de l'année, bah oui. Et en plus aujourd'hui, on va faire les courses, on va récupérer les enfants des leçons, et puis ça court dans tous les sens. On bosse également, on en profite, hein, les big promos un peu partout, donc de par la fête des mères demain, bien évidemment. D'ailleurs, on va retrouver nos agents sur le terrain, hein, au fur et à mesure, bah oui, de cette belle édition là aujourd'hui que j'ai le plaisir de vous retrouver également. Il fait pas très très beau là aujourd'hui, en ce samedi, on va dire, écoutez, un samedi nuageux et pluvieux annonce un dimanche heureux. Yeah, c'est surtout que c'est la fête des mères demain. C'est Arnaud Michaud qui est avec nous donc à la réalisation, et moi-même Loulou, Louana, yes, dans la place, et c'est jusqu'à 18h, tout à l'heure à 16h donc le Hit Radio One. Mais d'abord, vous savez, la première heure, on parle un peu de People là qui n'arrivait, et ces derniers jours, et forcément, celui qui revient depuis quoi, depuis quelques jours maintenant, hein, dans l'actualité, et là, c'est sorti encore plus, pas plus tard qu'hier, de par les plusieurs enquêtes et de multiples témoignages pour viol ou encore agression sexuelle directe. Hein, je vous parle de Patrick Bruel, là, aujourd'hui, en ce samedi. Et ben, déjà, il fait face à une crise majeure. Lui, d'ailleurs, qui clame son innocence. Il n'arrête pas, il continue, il termine, et il dit non, l'innocent, je n'ai rien fait. Et pourtant, Patrick Bruel a dû annuler ses concerts dans les festivals, donc par rapport à l'été, et en plus les Enfoirés, la bande, le resto, les Restos du Cœur ont enlevé Patrick Bruel à ce concert. Les Enfoirés, c'est dire que c'est tellement sérieux. Je rajoute une troisième couche. Nagui, qu'on connaît, bah oui, Nagui, lui, il retire toutes les chansons de Patrick Bruel sur l'émission N'oubliez pas les paroles. C'est fou, hein. Aïe, aïe, aïe. Mais bon, nous, quand même, aujourd'hui, on va se faire un petit kiff. Souvenir 89. On rembobine? Eh ben oui, comme dirait l'autre. N'est-ce pas, Arnaud? Avec Place des Grands Hommes pour vous sur Radio One en ce samedi. C'est parti.

hommes. On revient d'ailleurs sur cette actualité. Je rappelle Patrick Bruel visé par plusieurs plaintes pour agression, bien évidemment agression sexuelle des années 90 à ce jour. Hein. Oh, c'est énorme quand même. En tout cas, il conteste fermement l'ensemble des faits qui lui sont reprochés, et puis de par ses graves accusations. Et il bénéficie également de la présomption d'innocence. Donc c'est une actualité bien sûr à suivre. En tout cas, la dernière en date, c'est que les enfoirés le sort, voilà, le retire même de la liste de la troupe des Restos du Cœur. Donc merci d'être avec nous en ce samedi. J'espère que vous allez bien, très très bien, et surtout là aujourd'hui, ce soir, attention, écoutez vous autres, et ben oui, on va avoir ce match là ce soir. Ça va faire, ça va péter du feu de Dieu. Je vous parle bien évidemment de la finale. Ben oui, la finale de la Ligue des Champions. Donc c'est à partir de 20h chez nous. Et déjà le tenant du titre, le PSG, qui rêve de conserver sa couronne, permettez-moi, et va affronter pour cette finale Arsenal en Ligue des Champions. Donc ça va se passer à Budapest, donc face à des Gunners, mais chaud bouillon bien sûr. Donc tous tout juste sacrés aussi, champions d'Angleterre, on le rappelle. Donc les joueurs de Luis Enrique, mais super confiants. Moi je dis que limite nous aurons la boule en feu, la boule de foot, bien évidemment, parce qu'on aura les yeux braqués dessus ce soir. Et là, ben justement, on vous envoie les fireballs de Monsieur Pitbull. Yes, I. On adore. Goal pour qui ce soir? Qui va ramener la couronne? Qui va garder? Qui va ramener la coupe? Enfin bref, affaire à suivre. À partir

Pitbull et John Ryan à l'instant. Souvenir 2014 pour vous sur Radio 1, pour vous rappeler surtout le rendez-vous de ce soir. Et bah oui, très très attendu. Et là qui peut finir préparer Gadjak, peut finir à faire shopping justement comme il se doit. 20h, on est posté devant le petit écran ou le grand écran, c'est comme vous voulez, pour la finale de la Ligue des Champions. Bien sûr, PSG Arsenal, c'est ce soir 20h. Soyez au rendez-vous, bien évidemment. Et puis écoutez, on va suivre ce qu'il faut, hein. Donc par rapport à ce sacre, de toutes les façons, Pouena est grand gagnant. Et forcément, il y aura un perdant par rapport à la Ligue des Champions, bien évidemment. Donc, actualité à suivre ce soir à partir de 20h. Même moi, les temps où fini travail, 18h, vous êtes, mais bien, on prend Gadjak, tout ça là. Donc, à la Lila, organise et vivre ce match hein, d'exception. Et parce qu'il, dès l'équipe faux qu'il a, ce matin, on m'a dit, allez Arsenal. Et moi, je dis, mais allez PSG. Hein. Bon, je suis ni l'un ni l'autre, de toutes les façons. C'est pour la beauté du match, mais il y a beaucoup, beaucoup, beaucoup qui prime sur un score de 2-0, 2-1 en faveur du PSG, bien sûr. Mais n'empêche, il y en a beaucoup, mais beaucoup fans Arsenal, hein, mais énormément quand même. Et à Maurice, je le rappelle, en plus, les Gunners, je disais, ils viennent d'être sacrés champions d'Angleterre. Donc, c'est dire que la pression, elle est quand même énorme. Allez, 15-18, il est. Nous marquons une courte pause pub et on se retrouve juste après. Eh ben oui, on va prendre la direction de... Yes. Comment ? Ah d'accord, écoutez, la régie Arnaud Michaud me parle dans le casque, bien évidemment. Nous irons du côté de Saint-Pierre, à Société Textiles, bien évidemment. Allez, à tout de suite.

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2: Au sommaire de cette 750e édition, le docteur Jonathan Rava, anthropologue des religions, pour sa conférence sur la religion comme fait sociétal depuis l'indépendance au Labourdonnais le 4 juin prochain. Paula Liufay pour son livre « Un silence rond comme la terre » avec une évocation de l'âge d'or du World 4 port-louisien. Ruby Kapoor, influenceuse et directrice de contenu, pour son deuxième ouvrage « I am, I can, I will ». Et Alain Janot pour faire revivre le traité de Paris signé le 30 mai 1814. Bonne écoute et bon dimanche.
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4: Ah bah écoutez, on le disait, hein, c'est samedi et il y a des promos à tout va, mais j'espère pas en tous vous autres. Et forcément, nos agents spéciaux sont sur le terrain pour aiguiller ce qu'il faut. Donc bien sûr, elle est au taquet depuis très tôt ce matin. C'est Ursula que j'ai le plaisir d'accueillir. Elle est du côté de la société de textiles, du côté de Saint-Pierre. Bonjour Ursula.
5: Bonjour Loulou.
4: Comment ça va? Dites-nous tout.
5: Écoutez, ça va très très bien. 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
6: 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Ma question est, est-ce que à cette édition, Associated Textiles vend toujours des oreillers et des coussins?
5: Ah, et comment? Et comment
6: est-ce que je trouve? Oh, merci.
5: Alors, en ce qui s'agit des oreillers, il y a plusieurs types d'oreillers.
6: Parce qu'en fait, qui fait mauvais poser sa question là, Yosula, on arrive mi-2026 et il est temps de changer des oreillers. Oui, gros la tête pédia moi et non. Ouais, voilà, c'est pas très glamour, vous voyez, donc arrivé un moment, faut changer d'oreiller.
5: On va changer tout ça là.
6: Oui.
5: Les oreillers à 275 roupies en microfibre.
6: Ah là là, diable à bloc 4 pour moi s'il vous plaît.
5: Allez, OK. Et mais je sais que vous aimez beaucoup les oreillers,
6: exactement.
5: Bah, grand, bah, plus petit, bah,
6: oui.
5: On a de quoi vous faire plaisir ici.
6: Génial.
5: Bah, tu traverses. De quoi vous avez besoin?
6: J'ai besoin.
5: Et je vous donne les prix.
6: J'ai besoin d'un traversin qui fait la hauteur d'un homme de 2 mètres.
5: Oh mon Dieu.
6: On peut trouver ça.
5: On peut trouver.
6: D'accord. À la rigueur, mettez en ça, on vous connaît, donc il n'y a pas de souci. Ouais, voilà.
5: Et en plus, nous,
6: oui.
5: C'est que ici, ben, l'usine est là.
6: D'accord.
5: Et si vous avez une demande spéciale,
6: c'est vrai.
5: Il y a Doris, je vous donne tous les noms.
6: C'est vrai qu'elle est très sympa. Oui, j'avoue.
5: Elle fera ça pour.
6: Génial. Ursula, merci beaucoup pour toutes ces précisions.
5: Je vous laisse filer.
6: On vous récupère également sur Facebook aussi, donc de quoi nous aiguiller. Et je vous envoie de gros bisous doux, des bisous fous.
5: Merci. Et permettez-moi de vous souhaiter une bonne fête des mères parce que comment vous êtes une dog mom.
6: Exactement. Et puis sinon on est tati aussi. Hein. Bonne fête des tati. Hein.
5: Ah ben oui. Ben voilà.
6: Allez bisous Ursula.
5: Allez,
6: merci. Bon week-end à vous également et merci pour toutes ces précisions aujourd'hui à Société Textiles. On le rappelle, big promo hein, et ce jusqu'au week-end prochain, jusqu'au 6 juin. Vous pouvez en profiter. 15h26. We're gonna jump direction le Champ de Mars.
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6: Ça y est, ça s'installe. Andy, vous êtes avec nous en studio. Et puis, place à cette 6e course.
7: Oui, la course principale.
6: Coucou,
7: voilà.
6: Salut.
7: Oui, salut. Évidemment, cette course de groupe 2 avec 10 partants. Ils sont déjà dans les stalles. Le grand favori, c'est le numéro 5. C'est Lukwe de l'écurie Fukun avec Manuel Nunes. Le départ qui est donné. Et le numéro 11, Zevion, sollicité par son jockey Tejas Joglal pour prendre les devants. Il a William Ironhorn qui s'installe juste à côté en 2e position. Underworld, le nouveau de Jevina Water est en 3e, Quasi Fanchio en 4e sur les barres, il est rejoint par le numéro 9 Sugar Blast, ensuite At My Command, le numéro 1 Meridius qui est là, on retrouve aussi derrière lui le favori Selukwe qui a un peu de mal au virage au tombeau Malartic, il y a le 8 Port Lui qui est également là à son extérieur, Tamaris Tree. Nous sommes en ligne opposée, le numéro 11 Zevion toujours en tête, William Ironhorn avec le jockey Luis Corrales en 2e position. À l'intérieur, il y a le 4 Quasi Fanchio avec Da Silva, Underworld en 4e position, Meridius le numéro 1 à la corde, juste à côté on retrouve le 9 Sugar Blast, At My Command est juste dans son dos. Ensuite, il y a le favori Selukwe sollicité déjà par Manuel Nunes pour recoller, Tamaris Kotri cadencé par son jockey et pour lui derrière. Nous sommes en entrée de ligne droite, il n'a pas été gêné du tout. C'est le numéro 11 Zevion qui s'envole vers la victoire. Est-ce qu'il sera rejoint dans cette course derrière Underworld avec Van Nicker qui essaye de revenir sur lui, mais Zevion est toujours en tête, Underworld qui allonge ses foulées à 100 mètres du but, Zevion est toujours en tête, Underworld qui remonte très fort, mais c'est fait, Zevion du début à la fin de l'épreuve, et là c'est une grosse surprise puisque le numéro 11 était coté à 2000 roupies,
6: yes,
7: pour une mise de 100 roupies. Voilà, on cherchait le cadeau pour la fête des mères.
6: Donc si par exemple nous pouvons mettre 500 roupies là Andy, ça nous fait
7: 10.
6: Ah ben joli.
7: Comme 60 secondes chrono.
6: Oui, exactement.
7: Ouais, c'est ça. 10 000
6: mais
7: roupies,
6: c'est ballot, j'aurais dû jouer,
7: ouais,
6: vous voyez.
7: Ça.
6: Ouais.
7: Ça, oui.
4: Vous l'avez remporté, vous, cette course?
7: Non, pas du tout, non, pas du tout.
4: Donc, c'est une belle surprise, là.
7: Alors,
4: quand même, hein.
7: Déjà, il était l'emergency accept. C'est-à-dire que c'était le 11e cheval parmi la sélection au cas où l'un des 10 serait retiré. Donc, à vendredi, en début d'après-midi, le numéro 3, Good Council, est retiré.
4: Oh là là.
7: Et lui, le numéro 11, Zevion, bah, il entre dans la sélection.
4: Le dernier sera toujours le premier.
7: C'est ça.
4: Ouais, on est d'accord. Ben voilà.
7: Et il arrive, et surprise. 2000, des badines.
4: Pas mal.
7: Et
4: c'est là qu'on regrette, quoi.
7: C'est ça. La surprise. Bah, on peut voir d'ailleurs, hein.
4: Oui.
7: Personne ne saute. À l'arrivée. Tu manques tu fils. Reste quoi?
4: Bah, écoutez, parce que personne ne s'y attendait, en fait.
7: Pas du tout. Du tout, du tout. Et c'est un Mauricien, Tejas Jaglal, qui pilotait le numéro 11, Zevion. C'est l'écurie Fukun qui remporte l'épreuve principale.
4: Très bien. Ouais. Merci beaucoup, Andy, pour toutes ces précisions. On vous retrouve à 16h.
7: À 16h, oui.
4: Pour voilà.
7: La 7e épreuve.
4: Exactement. Lors de cette belle 5e journée hippique. Oui. À tout à l'heure.
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1: Eh ben oui, merci d'ailleurs d'être avec nous, là, en ce samedi, où que vous soyez. Allez, soyez toujours très prudents sur les routes, hein. On le rappelle, on a eu droit à quelques gouttes de pluie, la route est bien bloquée, et pas évident pour rentrer sur la capitale, mais après, ça va, ça avance là, en ce moment, mais une chaussée glissante, et ce partout à travers l'île, donc, faudra composer avec ce temps assez changeant, quand même, et merci, comme toujours, d'être au rendez-vous, là, en ce samedi. Je sais qu'il y en a beaucoup qui taffent, là, en ce moment. Allez, bon courage à vous. Dur, certes, hein, ce dernier samedi de mai, et en plus c'est fin de mois, donc voilà, bon courage à tout le monde, on est là pour vous accompagner, parce que voilà, toute l'équipe est également au taquet aujourd'hui. Et puis bah écoutez, vous savez quoi, aujourd'hui ça fait une semaine, voilà, une semaine, et on en parle encore, soit le concert de Jean Clario Gatto, c'est son vrai nom, je vous parle bien évidemment de Black Ayo, bah oui, yes, et c'était quand même un concert d'exception. On a eu l'occasion d'en parler en long, en large, en travers, thèse, synthèse, antithèse, ou Antes qui est là, bien sûr. Et forcément, on va faire un clin d'œil aussi à Black Ayo. SB Crew nous connaît, qui ben là, on voyage en ce moment pour une petite tournée. Donc forcément, vous savez quoi, c'est samedi, dans un tiragamuffin. Qu'est-ce que je veux dire? Eh ben oui, pour vous sur Radio 1. D'ailleurs, les premières minutes de ce concert, c'était justement Dance Ragamuffin. Vous êtes dans Radio 1. Let's go!

dernier, à force de chanter, voilà ce qui arrive. Et puis, écoutez, mais quelle énergie de Black Eyed. Ça, c'est aïe. Yes. Il a déteint ça. L'énergie, là, en fait, il déteint. L'eau, ça, la foule, qui t'il là. The two, là. Et ben oui. Donc, c'était quand même un moment d'exception à l'occasion, bien sûr, de ce concert. On le rappelle avec Pepsi, Paradise Burning et bien évidemment Radio One. Donc, un clin d'œil à Black Eyed. Après, tout ça, on a dit une tournée d'auditeur qui n'a eu l'occasion de joindre aussi samedi dernier. On vous embrasse très, très fort. Autre actualité, cette fois-ci, elle, attention. Mais vraiment, quand je dis que la revanche est un plat qui se mange chaud, du moins en ce qui concerne Aya Nakamura, parce que voilà, elle a lancé hier son concert, tout simplement. Donc elle a donné le coup d'envoi, soit le premier de 3 concerts d'affilée au stade de France. Donc la Queen, voilà, oui, elle est arrivée en hélico, défilé d'invités, feu d'artifice, piou piou piou, voilà, c'est parti dans tous les sens. Et Aya Nakamura, elle est vraiment la Queen quand même, parce qu'en fait elle est devenue la deuxième artiste féminine noire après Beyoncé, et a réalisé une performance mais de ouf, événement, concert, les 4 dates, donc à guichet fermé. Et pourquoi je vous disais que la revanche est un plat qui se mange chaud, parce que voilà, Aya Nakamura, quand elle était sur scène, elle a diffusé une vidéo montrant une banderole raciste qu'elle a fait brûler. Oui, sur scène, rien que ça. Et pour montrer que comme quoi, ouais, femme là, mais puissante, hein, elle a vraiment enflammé le Stade de France hier soir. Les vidéos, les photos circulent énormément et sur les réseaux sociaux. Donc un show de 2h30. Elle a interprété Comportement, Chéri Coco, Jolie Nana, Pookie et forcément son fameux Jaja, of course. Et bah oui, et c'est pour vous sur Radio One. Donc, faire un super big up à Aya Nakamura, qu'on a eu le plaisir de voir chez nous en concert. C'était en 2019.

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1: Cette meuf là, black, voilà, franco-malienne, et ce dans l'industrie de la musique. Et aujourd'hui, 2026, c'est la daronne, attention, hein, la chanteuse française black la plus écoutée en France, voire même dans le monde. Même que Madonna aussi est fan d'Aya Nakamura, rien que ça. Donc je rappelle que ça me permet de faire un petit clin d'œil à Kinsley Lawrence. Oui, notre Kinsley Doux. Vous savez quoi? Il était devant hier, Lina, le concert à Aya Nakamura. Limite, Aya Nakamura a postillonné sur lui. Ben voilà. Donc, on l'embrasse très très fort lui aussi. Il a partagé un peu sur ses réseaux à lui et sur ses pages, bien évidemment. Donc, ce concert d'exception. Et donc, par rapport à Aya Nakamura, concert à guichet fermé. Hein, donc, et je rappelle que c'est une série de 3 dates. Elle a démarré hier et entourée sur scène de ses musiciens. Vingtaine de danseurs. Exception. Donc la chanteuse franco-malienne, mais qu'est-ce qu'elle a cartonné, elle va cartonner encore, ça c'est sûr. Bon, après Aya Nakamura, écoutez, avant de jump vers la météo des plages, et si on envoyait un bon petit coup de là, bah oui, son de soleil, même s'il n'y a pas de soleil, c'est samedi, c'est le week-end, on adore Radio 1 toujours pour vous accompagner, merci de votre fidélité, balance le son.

direct de bonne humeur, on est d'accord. Bob Sinclair avec Outro Lugo. Remix bien sûr pour vous sur les ondes de Radio One. Il est 15h45. Bon, après, on s'intéresse aussi à la météo des plages. Parce qu'on sait très bien que c'est le week-end. On a envie quelquefois de se poser sur la plage, ne serait-ce qu'un samedi, après une

drink tranquille. Ben voilà, un petit briani ou alors ce qu'ils ont de content, une bol 5 aussi, boulette, bien évidemment. Donc voyons l'état de la plage après la petite virgule. À tout de suite.

0: déjà, la météo dans le ciel, rien de bien glorieux, hein, visiblement, même si de la pluie on en a besoin, c'est un temps quand même assez lourd, il y a beaucoup de nuages partout à travers l'île, et forcément aussi, j'en profite, je fais une petite parenthèse, il y a beaucoup de poches de brouillard, donc on reste toujours très prudent sur les routes, et revenons bien sûr à l'état des plages, aux abords, vers les régions côtières aussi, ce même temps, du gris, même si ça alterne quelques éclaircies de temps à autre, mais amène vous de près là, vous êtes en vue vraiment à la plage là, la totale, hein, parce que vous risquez d'avoir quelques gouttes de pluie, alors que l'état de la mer, elle est forte de la des récifs et houleuse même vers le sud de l'île, avec des vagues de 2,50 m, s'améliorant graduellement durant la nuit. Mais attention, les sorties en haute mer sont déconseillées. Une marée haute prévue à minuit. Oh, vous autres, on va éviter les bains de minuit. Hein. Mais vraiment, hein, mais tranquille, quoi. Comme ça, on est à l'aise pour la fête des mers demain. Alors que la marée sera basse aux alentours de 18h22. Et basse également à 7h demain matin. Vous avez envie d'aller profiter, respirer l'air salin, oui, pourquoi pas, allez-y, faites-vous plaisir, mais protégez-vous quand même, et de par un temps changeant, et puis bah la mer, et on évite là, ce soir, je sais qu'il y en a des, je sais qu'il existe des romantiques, hein. Amen, gâtez la place, donc attention, plan gâté, justement, avec ce temps-là, et surtout l'état de la mer, sinon, le plus important, profitez surtout de votre samedi soir, après, vous savez quoi, il y a le foot ce soir, 20h, PSG Arsenal. Let's go.
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0: Ah bah écoutez, merci d'être avec nous dans 12 minutes. Je vais me tourner vers Arnaud. Ouais, c'est vrai qu'on adore le son. Allez, fais monter le son, fais monter le son. Bah oui, on fait péter le son bien évidemment sur Radio One, tout simplement pour vous dire que dans 12 minutes arrive le Hit Radio One, également Andy qui nous rejoindra à 16h pour la 7ème course of course, et puis bah, Emily Rungainaf également pour le Grand Journal, et puis bah, moi je serai des vôtres jusqu'à 18h, Arnaud dans la place à la réalisation, Louana au micro. Je vous parle également d'un autre événement ce soir, toujours sur le petit écran, pour ceux qui ont suivi l'édition, la 15ème saison de The Voice France, This is the Voice, voilà, sur la plus belle voix. Donc les quatre finalistes s'affrontent pour la grande finale. Vous imaginez, la grande finale c'est ce soir, donc c'est ouf, hein, comme ça a défilé, mais tellement vite pour cette 15e saison. J'ai l'impression qu'ils ont accéléré la machine en fait. Mais ces quatre finalistes, il y a Hugo De Rose de l'équipe de Lara Fabian, Lady O, ça c'est Florent Pagny, et c'est James, donc l'équipe d'Amel Bent, également Tessa B de l'équipe de Taïk bien évidemment. Et puis bien sûr, je trouve que cette édition était très solaire. J'ai trouvé, de par la présence de Taïk, donc il a chanté, il a dansé, il a fait danser autour de lui aussi. Il m'a dit un bon ambianceur, bien évidemment. D'ailleurs, on a eu l'occasion de les voir l'année dernière en concert chez nous, les deux, bien sûr, Taïk et Dadju. Donc le rendez-vous, la grande finale de The Voice France 2026, saison 15, c'est à partir de 23h sur TF1. Ce qui fait que on a le temps de regarder le foot. Voilà, donc et puis bah après on enchaîne avec The Voice France. Rien que ça, il y aura aussi quelques personnalités ce soir qui vont accompagner donc les quatre finalistes. Christophe Maé est annoncé, Suzanne également, Christophe Willem en lot entre autres, Elena aussi, donc ça promet surtout pour cette grande finale 23h sur TF1. En attendant, on se fait un petit kiff. Dadju et Taïk, eh ben oui, yes, ma préférée, vous êtes notre préférée. Merci de votre fidélité. On balance le son et on se retrouve à 16h, bien évidemment. Merci à vous tous d'écouter.

0: Laïc, ma préférée. Merci d'être avec nous. Il est 15h55. Et puis, bah, écoutez, c'est samedi shopping. 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
0: 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Kinsley, je vous laisse filer. Je vous souhaite un très bon week-end.
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0: Merci et puis bah écoutez, bisous et bonne fête des mères de votre côté, Kinsley.
1: Merci beaucoup, Luana, à vous de même.
0: Merci, bisous doux et bisous fous. Je suis pas maman, je suis tati quand même, c'est pas plus mal. Ben voilà, mais je prends hein, bien évidemment. Il y a un rendez-vous ce soir au café du Vieux Conseil. Ta prophétie, il y aura également Johan et puis bah Saya, bien évidemment, donc qui présente son album Fairy Tale and Saya and the Herbalist. Donc les billets dispo à la porte, dispo aussi sur Otayo, sur la page. Vous aurez toutes les précisions sur Facebook par rapport à cette soirée, justement, aux vibrations Segué Reggae et Raga. Et forcément, on va clore au son de Respect de The Prophecy sur Radio 1.
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0: soir au café du Vieux Conseil de Prophétie, Johan Saya and the Herbalist. Ça y est, lui il est là, il est au rendez-vous, bien sûr, pour cette 7e course. Ça s'installe dans les stalles, bien évidemment. Andy, je vous laisse le micro.
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2: Avec cette 7e épreuve, 5 partants au départ de ces 1500 mètres à parcourir. Mais nous allons bien sûr revenir sur l'arrivée de l'épreuve principale remportée par le 11, Zevion. Coté à 2000 roupies, il l'emporte devant le numéro 7, Underworld. Ensuite, le numéro 1, Meridius, ainsi que le 9, Sugar Blast. De très très bons rapports pour cette 6e course, à savoir que le quintet a été payé à 167 000 roupies. Pour une mise de 10 roupies, ce quintet a été payé à 167 000 roupies quand même. 11, 7, 1 et 9 pour l'arrivée chiffrée. La 7e épreuve sur 1500 mètres. Bug Alux, Jewel Cat, Join the Dots, Prince of Green et Menelos. Le grand favori, c'est le numéro 1, Bug Alux. Et c'est lui qui intègre le couloir numéro 3. Ça s'agite avec Prince of Green dans le couloir numéro 5. Et d'ailleurs, Roberto Perez est sorti de son coursier pour réajuster un peu la selle. Voilà, c'est fait. On attend les ordres du start pour cette course numéro 7. Bug Alux, le grand favori. On est calme dans les stalles, voilà, on est parti. Et les coursiers qui s'élancent pour cette 7e course, c'est 1500 mètres, un bon départ pour le numéro 5, Menelos avec Yanish Taka, Bug Alux avec Luis Corrales en deuxième position. Derrière lui, on retrouve Jewel Cat, le numéro 2, le coursier de l'écurie Gajadar, le 3, John Vodots et finalement Prince of Green, autre coursier de l'écurie Maradia. Nous sommes en montée désormais avec Menelos, le numéro 5, en selle, le favori Bug Alux à son extérieur en monter bientôt en ligne opposée. Jewel Cat, le numéro 2, John Vodots qui reste à l'intérieur et Prince of Green, le numéro 4 avec Roberto Perez. Devant Menelos, le 5 avec Yanish Taka. Toujours là, Luis Corrales pilote le favori Bug Alux, condamné quand même à son extérieur à 800 mètres de l'arrivée. Jewel Cat, le numéro 2, John Vodots qui est là et Prince of Green avec Roberto Perez. La courbe des 600 mètres, bientôt le passage de la route. Menelos n'est pas gêné devant, mais attention à la menace Bug Alux, voilà que le favori, oui, avec son jockey Luis Corrales, est cadencé en entrée de ligne droite. John Vodots est sollicité par Dinesh Soffel derrière, mais Menelos et Bug Alux ont de l'avance, ils ont du champ en ligne droite désormais. Bug Alux à l'extérieur de Menelos qui se montre quand même résistant en ligne droite, mais Bug Alux va allonger ses foulées avec le jockey Luis Corrales pour Pritam Debi et cette victoire qui se profile, voilà c'est fait. Bug Alux, le grand favori, il s'impose, il était coté à 160 roupies, il y aura photo pour la deuxième place entre John Vodots, le numéro 3, et le 5 Menelos. Derrière on retrouve Prince of Green et Jewel Cat pour la 7e course, c'est le numéro 1 qui s'impose, Bug Alux.
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2: Vous écoutez Radio One, il est 16h, passé minute. Cette édition avec Emily Runga, nous parlons de la pension à 65 ans.
5: Le peuple ne pardonnera pas cette mesure, affirme Xavier Luc Duval. Le prochain budget sera celui de la dernière chance pour le gouvernement, prévient le leader du PMSD. Le MMM est plus performant au gouvernement depuis le départ de Paul Béranger, affirme Ajay Ganes. Le ministre estime que son parti n'a pas besoin de taper du poing sur la table pour travailler avec le parti travailliste. Balaclava retourne au public, un premier pas vers la reconquête des biens communs, estime Karina Gounden. La mesure est saluée par les ONG et répond à une attente de longue date de la population. Python Zézère et Python Zazakel, les nouveaux cônes nés de l'éruption du Python de la Fournaise à l'île de la Réunion, des noms symboliques issus des cultures créoles et malgaches. Et puis Arne Slot, sacked by Liverpool, c'est la nouvelle footballistique du moment en Angleterre. Son successeur serait Andoni Iraola, l'ancien coach de Bournemouth. La décision de repousser l'âge d'éligibilité à la pension de vieillesse à 65 ans ne sera pas acceptée par la population, affirme Xavier Luc Duval, qui a rompu un silence politique de 18 mois. Selon le leader du PMSD, le prochain budget représente une dernière chance pour le gouvernement de regagner la confiance des Mauriciens. De retour sur la scène politique après la défaite électorale de novembre 2024, il estime que le gouvernement a fait preuve d'inaction au cours des 18 derniers mois. Il évoque notamment l'érosion du pouvoir d'achat, la dégradation du law and order et la montée du chômage qu'il juge relégué au second plan. Le PMSD était face à la presse ce matin pour lui. Le compte-rendu signé Emmanuel Hidou.
4: Le gaspillage des fonds publics continue de plus belle, affirme Xavier Luc Duval, pour qui le gouvernement fait dans l'inaction. D'ailleurs, le prochain budget serait celui de la dernière chance, selon lui.
6: Il y a beaucoup, beaucoup d'inefficience. Tout ministère, il y a un ou bien plusieurs départements travaux inutiles. Tout corps étatique, il y a un ou bien plusieurs départements travaux inutiles, pareil. J'ai un redirect sur du monde. Je peux demander à abolir poste junior ministre. C'est un gaspillage d'argent. Je tout lagué avec votre ministre. Je tout une part dans un coin par là. Et je t'envie voyager, je tout.
4: Le leader du PMSD se dit également inquiet concernant la hausse du taux de criminalité et concède que la force policière est mal équipée pour y faire face.
6: Pas capable. Aujourd'hui, la police, c'est un chemise bleue. Quand son bleu, qu'un tiré yel, ou là, c'est un tout yel, et se souligner. Il y a le défendre lui-même et surtout il y a le défendre la population. C'est plus du tout pas une force policière qu'on nous trouve. Équipement personnel, il y a un must. Aujourd'hui, quand il est arrivé en law and order, la police n'est plus capable de protéger le public.
4: La réforme de la pension a été un choc brutal pour la population qui ne va pas pardonner à ce gouvernement, ajoute Xavier Luc Duval.
6: Donc, on délage à 60 à 65 ans. Ça peut être un débat carbon. Tu me l'en couple et... C'est pas 15 000 roupies qui peut tirer dans ce poste. C'est 30 000 roupies qui peut tirer dans ce poste. Et ça, du coup, on n'a pas beaucoup à donner. Parce que c'est pas un petit cas, ça. 30 000 roupies par mois, du coup, on peut trouver ça 30 000 roupies à rentrer un coup de mec pour aller. Il va pas donner ça. Trop beaucoup. Tim Fin prend ça d'une façon brutale, sans explication et sans contrepartie non plus. En termes de réduction de gaspillage.
4: Le leader des Bleus met en garde contre une éventuelle hausse du taux de la TVA. Il demande au gouvernement de revoir également les subsides alloués aux produits alimentaires.
5: Et depuis le départ de Paul Béranger, le MMM serait plus efficace au sein du gouvernement. C'est ce qu'a affirmé Ajay Gane ce matin lors d'un rassemblement organisé par la commission des femmes du MMM au Plaza à Rosil à l'occasion de la fête des maires. Selon le ministre, la nomination de plusieurs femmes à la tête des municipalités montre les progrès réalisés par le parti au sein de l'alliance gouvernementale. Il estime également que le MMM n'a pas besoin d'adopter une posture de confrontation pour faire entendre sa voix et travailler efficacement aux côtés du parti travailliste à Jaganis.
7: Mais comment vous dire, l'émotion est finie. Zodi ou Petrouf en face de où la réalité des choses. Zodi ou un dirigeant MMM qui peut continuer sa flambeau MMM là. Et peut continuer avec brio ce qui nous pas une réussite sous nous l'ancien leader. Zodi sa leadership collégial là nous ne réussit. Ariane, député Premier ministre, cette madame Lotis a dû amener à Bécantier dans le début de l'indépendance à maintenant. Mais que ça n'a qu'une réussite. Il faudrait nous négocier.
5: Je vous le disais en titre, l'annonce de la proclamation de la plage de Balaclava comme espace public constitue un premier pas vers un meilleur rééquilibrage des biens communs, estime Karina Gaunden, porte-parole de MOU 2025. Elle souligne qu'il s'agit selon elle de la première initiative de cette nature depuis de nombreuses années, marquant une volonté de l'État de réintégrer un terrain au domaine public. Cette décision est favorablement accueillie par une partie de la population et répond également aux préoccupations soulevées depuis plusieurs années par diverses ONG en faveur d'un meilleur accès aux espaces publics. Karina Gaunden.
8: Nous finissons de trouver ces dernières années, surtout, c'est plutôt l'accaparement, c'est plutôt prend. Là, pour cette fois au moins, nous finissons inverser un petit peu de sa tendance-là, en tout cas après longtemps. Au contraire, restituer-nous ce qui nous appartient. Donc, c'est pour ça que nous guettons cette décision-là, nous, non pas comme un point d'arrivée, mais comme un premier pas. Donc, le public, c'est un rappel pour dire que le public n'est pas seulement et n'a droit aussi à ce qu'il reste, mais lié n'a droit à un véritable rééquilibrage, à une reconquête de sa manne latère l'état là qui rappelle ici encore une fois ces bandes bien communs.
5: Environnement toujours, alors que les enjeux environnementaux prennent de plus en plus d'importance, l'avenir des écosystèmes marins mauriciens a été au centre d'un congrès tenu jeudi dernier à Tamarin, organisé par l'association Save the Blue. Cette rencontre a réuni opérateurs nautiques, pêcheurs, scientifiques, représentants des autorités et défenseurs de l'environnement. Les échanges ont porté sur un défi majeur, protéger les dauphins, les baleines et la biodiversité des lagons tout en maintenant les activités en mer. L'objectif est de trouver un équilibre durable entre la préservation de la nature et les besoins des usagers de l'océan. Murali Krishna Apandi, porte-parole de l'association, au micro de Rebecca François Boncœur.
9: Ce congrès a marqué une étape vraiment importante qui a ouvert la voie à des corridors bleus mieux protégés des cétacés, à des aires maritimes protégées, fondées sur la science, mais au-delà des mesures. C'est une méthode qui émerge, la coopération, le dialogue, la responsabilité partagée. Certes, il faut comprendre que l'océan n'est pas un espace de confrontation, il est un espace de transmission, de travail et de respect. Avec Save the Blue, avec les opérateurs, avec les scientifiques, une dynamique nouvelle se dessine. Celle d'une gouvernance où la connaissance rencontre le terrain, où l'économique rencontre la conservation, où l'humain retrouve sa juste place.
5: Tout à fait autre chose. Malgré les tensions persistantes au Moyen-Orient qui ont affecté certains marchés émetteurs pour Maurice, comme Dubaï et le Royaume-Uni, le secteur touristique affiche tout de même une reprise encourageante grâce aux marchés européens et indiens qui ont contribué à soutenir cette croissance. Au premier trimestre 2026, Maurice a accueilli 348 445 touristes, soit une hausse de 6,8% par rapport à la même période en 2025, nous dit Vince Bryan.
10: Les arrivées par voie aérienne ont progressé de plus de 5%. La stratégie de redéploiement des vols aurait porté ses fruits. Tandis que le tourisme de croisière connaît une forte accélération, le nombre de visiteurs arrivés par voie maritime a bondi de plus de 60%, porté principalement par les croisiéristes. La France demeure le principal marché touristique de Maurice avec plus de 83 000 visiteurs en légère hausse. L'Allemagne enregistre la plus forte progression avec une augmentation de 50%, suivie de l'Inde, de l'Italie et de la Russie. En revanche, le marché britannique continue de reculer. Les recettes touristiques pour le premier trimestre 2026 atteignent près de 87 milliards de roupies, soit une hausse annuelle d'environ 20%. Dans la région, Maurice maintient le cap, avec une croissance supérieure à celle des Maldives et du Sri Lanka, alors que les Seychelles enregistrent un recul des arrivées touristique.
5: Au chapitre des faits divers, vol de 10 000 roupies au préjudice d'une touriste française à Maybourg, la vacancière a porté plainte après qu'une femme qui s'était présentée à l'auberge où elle séjourne en affirmant avoir besoin d'argent pour son bébé se serait emparée de son sac laissé sur une chaise. Profitant d'un moment d'inattention, la suspecte aurait pris la fuite avec l'argent. La colocataire de la victime aurait assisté à la scène. Une enquête a été ouverte et les images des caméras de surveillance de l'établissement pourraient permettre d'identifier l'auteur présumé du vol. Et puis découverte d'un billet de 100 roupies suspecté d'être contrefait dans une banque de Port-Louis, la police a ouvert une enquête après qu'une caissière a repéré le billet lors du dépôt effectué par un retraité de 76 ans. Ce dernier s'était présenté pour déposer 302 257 roupies en espèces composées de billets et de pièces de monnaie. Lors de la vérification, un billet de 100 roupies a été jugé suspect. Le billet a été saisi pour les besoins de l'enquête, les autorités tentent désormais d'en déterminer l'origine et les circonstances de sa mise en circulation.
0: Radio One, il est 16h13. Nous marquons une courte pause pub et nous parlerons volcan à l'île de la Réunion. Après ceci, à tout de suite.
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5: Les deux nouveaux cônes volcaniques formés lors de l'éruption du Piton de la Fournaise du 13 février au 12 avril portent désormais les noms de Python Zézer et Python Zazakel. Ce choix, validé par l'Observatoire volcanologique, le Parc national et la Cité du volcan, puise dans les cultures créoles et malgaches. Zézer, qui signifie amoureux ou bien-aimé en créole réunionnais, fait référence à la lave apparue à la veille de la Saint-Valentin. Zazakel, qui signifie enfant en malgache, symbolise la nouvelle terre née de la rencontre entre la lave et l'océan. Un clin d'œil est également rendu au disparu Python Zoé avec l'initiale Z. Direction les États-Unis, Donald Trump, âgé de 79 ans, demeure en excellente santé et en pleinement apte à exercer ses fonctions, selon un rapport médical publié hier après un examen de routine à l'hôpital militaire Walter Reed. Son médecin, le capitaine Sean Barbabella, souligne de bonnes fonctions cardiaques, pulmonaires et neurologiques, ainsi qu'un score parfait de 30 sur 30 au test cognitif, mesurant 1,91 m pour 108 kg. Le président américain a toutefois reçu des recommandations visant à perdre du poids, adopter une meilleure alimentation et augmenter son activité physique. Il prend également 3 médicaments, dont 2 contre le cholestérol. On met le cap à présent sur Londres, Liverpool, Limoges. Son entraîneur Arne Slot, qui a conduit Liverpool au titre de champion de Premier League lors de sa première saison à la tête de l'équipe. Cependant, les Reds ont terminé à la 5e place du championnat lors de son 2e exercice. Le technicien irlandais quitte ainsi le club seulement un an après avoir offert à Liverpool le titre de Premier League. Le processus de recrutement de son successeur est déjà en cours et Andoni Iraola serait en ligne de mire. Le club a publié un communiqué suivant cette décision. Arne Slot quitte le club avec un titre de Premier League à son palmarès ainsi que toute notre gratitude et notre reconnaissance. Correspondance Skyports. Donc nous reviendrons sur cette correspondance tout à l'heure dans notre édition de 18h. Voilà ce qui met un point final à ce journal. Merci de l'avoir écouté. Vous êtes avec Louana.
0: Merci beaucoup Émilie Rungaina. Fait rendez-vous à 17h tout à l'heure. Le Flash Info.
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10: 16h22, happy samedi tout le monde et surtout d'être à vos côtés pour ce rendez-vous musical du samedi, le Hit Radio 1 pendant ces, on va dire, moins de 2h maintenant. Hein, on va vivre ensemble le classement des plus gros hits du moment sur la fréquence Liberté, les chansons qui font vibrer, les collaborations, mais incroyables quand même, hein, les morceaux qui cartonnent. Et puis bah, c'est toujours Arnaud Michaud à la réalisation et moi-même, Louana, au micro. Cette semaine encore, il y a de grosses surprises, des entrées puissantes, des artistes qui remontent très fort quand même et d'autres qui perdent du terrain. Et ben justement, voyons les exits de la semaine. Un petit pincement au cœur, voilà un chanteur qui quitte ce classement. Bah oui, c'est Alex Warren avec son Fever Dream, le titre pop qu'on adore, qui a marqué d'ailleurs les dernières semaines avec son ambiance nostalgique. Bref, du grand Alex Warren, les quelques secondes. Et son Fever Dream aussi quitte ce classement, la collab, la production électropop énergique qui mélange modernité et influence un peu dance des années 2000, New Religion, Bébé Rexha et Faithless.

Titan qui quitte le classement là aujourd'hui en ce samedi. Et puis ben un autre pincement au cœur. Là c'est le groupe français 47R. Bah oui, yes, Superstar quitte ce classement. Donc style urbain, décalé qu'on adore, énergie positive.

Ah oui, quatrième extrait, enfin quatrième chanson qui quitte le classement là aujourd'hui. Afrojack, David Guetta et Sia, Awake Night. Énorme machine électro qu'on adore, la voix puissante de Sia avec justement ce titre, Awake Night.

Night, Superstar, New Religion et Fever Dream. Donc, quitte ce classement, les exits de cette semaine. C'est bouclé pour les exits. Il est temps de démarrer ce classement. On se retrouve après une petite virgule. Allez, on fait ça, let's go. 16h-18h, et le numéro 20, on retrouve Kalema et Loana. Ils perdent une place en mode Xedama. Donc, on va dire un morceau très caliente et romantique qu'on adore. Un peu de chaleur, ça fait toujours du bien.

attention, hein, Kalema et Luana à l'instant avec Xedama pour vous. Alors que le 19 est occupé par un morceau R&B, mais très smooth, qui est adapté maribond dans sa détente. Là, vous êtes tellement élégant. Ouh là là, on adore. On retrouve Chris Brown et Leon Thomas avec Fall In. Ah bah justement, Fall In, ça perd deux places au numéro 19.

0: Bang à l'instant, Chris Brown et Leon Thomas. Mais quelle belle collab du R&B très smooth comme on les aime. Donc au numéro 19 à l'instant, Falling perd deux places. Alors qu'au numéro 18, c'est Gracie Abrams directement. Elle enchaîne vers le numéro 18. C'est parmi les nouvelles entrées de cette semaine. Belle entrée en matière en tout cas pour la chanteuse Gracie Abrams avec Hit the Wall. On vous cale d'abord une courte pause pub et on se retrouve juste après pour le numéro 18, Gracie Abrams. À tout de suite.
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numéro 18 de ce samedi. Nouvelle proposition, la semaine dernière, direct au numéro 18 pour Gracie Abrams. Chanson très intime hein, et fragile même. Elle nous parle de ses doutes et avec le plein d'émotions. Bien évidemment, sa voix délicate avec Hit the Wall dans votre Hit Radio 1 en ce samedi. On a le temps pour le numéro 17, bien sûr, Miles Smith. Bah oui, la touche folk pop qu'on adore. Miles Smith avec My Mess perd deux places au numéro 17.

0: à l'instant, My Mess, légère chute, il perd deux places au numéro 17. Et on adore justement cette touche folk pop pour vous dans votre classement Hit 21 en ce samedi. Avant d'enchaîner, bien sûr, parce qu'il y a encore, du boulot, hein, jusqu'au number one tout à l'heure avant 18h. Écoutez, on approche de 16h40, forcément on s'installe et direction le Champ de Mars.
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0: Ah ben voilà, c'est sur la petite piste, la grande piste, la piste tout court, Andy, oui. Hein, c'est ça.
2: La grande piste. Oui.
0: Bien évidemment, et velours verdoyant là par rapport à cette piste, mais c'est incroyable. Ouais. Donc, à savoir aussi que sur la capitale, il fait pas beau du tout, il y a quelques gouttes de pluie, donc ils maintiennent cette dernière course, donc ça va. Il y a pas de grosses averses en ce moment.
2: Non, ça va aller.
0: Ouais. Donc, on boucle la boucle de cette cinquième journée.
2: Oui, c'est bien ça, et heureusement d'ailleurs pour le spectacle Loana, cette huitième épreuve sur un parcours de 1450 mètres, fourchette de valeur 0,26, mais très relevé quand même, avec les 7 partants Backpacker de l'écurie Vincent Allette avec Robbie Vicari en selle, le 2 c'est Blackjack Randall, Donovan Mansour, l'entraînement Soubiraj Gajador, le 3 Gang Leader de Jevina Wotta avec le jockey Van Niekerk, Kenford Light sera piloté par Corrales, récent vainqueur lors de la 7ème épreuve sur Bugalux, l'entraîneur Pritam Debi, le 5 Bugle Boy de l'écurie Fukun avec Manuel Nunes, le 6 Lomu de l'écurie Vicky Rui, d'ailleurs le gris qui intègre sa stalle, la stalle numéro 5, et le 7 The Centurion avec Raymond Danielson pour l'écurie Gajadar. C'est d'ailleurs ce dernier qui est favori de l'épreuve, il est coté à 230 roupies, l'autre coursier le plus joué, c'est le numéro 2, le gris de l'écurie Rameshwar Gajadar, Blackjack Randall. Les deux coursiers nommés restent sur une victoire lors de leur dernière sortie, mais attention à Bugle Boy qui revient une semaine après. C'était avec Kirsty Ramsamy que Bugle Boy avait fini troisième derrière Brand New World, donc il revient ce samedi. Il aura Manuel Nunes sur son dos, Manuel Nunes vainqueur de la première épreuve avec un certain Aiko Aiko. C'est fait pour The Centurion et ce sera le dernier départ de ce samedi 30 mai. C'est fait, The Centurion, Bugle Boy qui prend un bon départ à l'intérieur.

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1: Présent, toujours en tête, Bugle Boy de l'écurie Fukune maintenant, avec toujours en deuxième position, Lomu Le Gris à l'extérieur, à 400 mètres de l'arrivée. Raymond Danielson pilote The Centurion, voilà. Il donne un peu de sollicitation en entrée de ligne droite. Derrière, c'est un peu plus difficile pour Black Jack Randall ou encore Gang Leader. Bugle Boy en confiance, il montre des ressources, mais sous la menace quand même du numéro 7, The Centurion. Ce sera la belle explication entre Raymond Danielson et Manuel Nunes. Mais The Centurion prend l'avantage en pleine piste désormais, le numéro 7 face à Bugle Boy. On essaye de revenir derrière, mais The Centurion qui va s'imposer dans cette épreuve devant Bugle Boy, 3e Black Jack Randall et le 3 Gang Lead. Le Centurion a fait parler de lui pour cette dernière épreuve. Le numéro 7 s'impose et d'ailleurs l'écurie Gadjedar qui n'est pas en reste, remportant une victoire enfin après quand même quelques favoris en haut de tableau. The Centurion s'impose, il était côté à 230 roupies pour clore cette 5e journée.
2: Oh là là, mais on perd de l'oseille. Bien évidemment.
1: Vous aimez bien Bugle Boy.
2: Oh oui, l'impression. Écoutez, oui. Ouais, voilà.
1: Oui, il après, était bien. Ouais. Rouge après, et noir un peu.
2: Et en plus, bien lancé également.
1: Oui,
2: mais,
1: oui.
2: Mais voilà, rattrapé dans ce virage.
1: Oui, c'est ça, par The Centurion.
2: Ouais, voilà. Ouais, anyway,
1: beaucoup de fans.
2: Part of the game aussi.
1: Oui, c'est ça,
2: ben oui, voilà. On est d'accord. Andy, merci beaucoup pour cette très longue journée. Vous étiez aux côtés des auditeurs également aussi pour cette 5e journée. Et puis, on rappelle que samedi prochain, c'est congé.
1: Oui, c'est ça. Il n'y aura pas de course. On revient, ouais. D'ailleurs, ce sera le samedi 13.
2: Ah, très bien. Donc, le rendez-vous, il est pris. Je vous laisse filer. Je vous souhaite un très bon week-end.
1: Merci et également. Passez de bons moments en famille aussi.
2: Bien sûr.
1: Oui, merci bien.
2: Et ben oui, entre deux micros, comme dirait l'autre.
1: C'est ça, ouais. Ouais.
2: Of course. Et puis, petite parenthèse avant de laisser un défilé. Le match de ce soir, PSG Arsenal.
1: Bien sûr. Évidemment.
2: Et je sais que vous avez vécu en France pendant quand même de très longues années.
1: Ça.
2: Votre cœur penche pour le PSG, je présume.
1: J'aime bien Paris.
2: Ouais.
1: Mais pour le foot. Je suis plutôt Gunners, oui.
2: Oh, mais non.
1: J'aime la ville de Paris, mais là, pour ce soir, je suis plutôt Gunner.
2: Ok, très bien. Donc, vous pensez que...
1: Mais il y aura de la magie, évidemment. Ce sera un très beau spectacle.
2: Ceux qui ont été titrés champions d'Angleterre vont prendre l'ascendant sur Paris.
1: Oui, ça fait très longtemps, d'ailleurs, qu'il n'y a pas eu deux champions. Pas très longtemps, mais quelques années.
2: Ouais.
1: Champion de France, champion d'Angleterre, donc c'est plutôt pas mal, ça.
2: Qu'est-ce que ça va donner ce soir,
1: hein. C'est un peu Coupe du Monde, hein, France-Angleterre en même temps.
2: Grande finale de la Ligue des Champions. Donc, Gadjak, tout Philippe Prélin.
1: Oui. Là, nous permet de grasser.
2: Très bien.
1: Quand même.
2: Allez, bon match, Andy.
1: Merci bien.
2: Merci à vous et très bon week-end et bonnes fêtes, justement.
1: Merci également. Également.
2: Thank you so much. Et à votre maman, bien évidemment.
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2: Eh bien oui, à l'instant, là on poursuit avec le numéro 16, c'est Olivia Rodrigo. Elle nous dit « Drop dead ». Bah écoutez, elle n'a ni drop, elle n'a ni montée, elle reste stable au numéro 16.

0: Olivia Rodrigo à l'instant avec Drop Dead. Et bah oui, voilà, dans ce classement, elle ne bouge pas. Hein, donc, il est stable dans le numéro 16, alors que le 15 est assuré par Becky G à l'instant. Et EPA, attention, je vais dire EPA. Caliente pour vous. Et attention, hein, ça envoie du lourd quand même. C'est parmi les nouvelles entrées de cette semaine au numéro 15.
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Énergie à l'instant et pas pour vous. Énergie Latino, c'est le numéro 15. Le numéro 14, avec on retrouve la sexy nana. Sexy nana, c'est Aya Nakamura, bien sûr. Et la rafleuse pour vous. Oui, ça continue de grimper, ça prend même une petite place, la tranquille, dans le groove. Et le refrain, mais tellement efficace. Hein. Et ça, on adore, c'est le numéro 14.

moins 14, Aya Nakamura, la rafleuse, sexy nana. On y arrive, et bah oui, qui prend une place. Alors lui, oh là là, un petit pincement au cœur, il perd 3 places. Joey doit être filé le numéro 13. L'Ariana, on adore. Et bah oui, pour vous, sur Radio 1, balance le son, DJ Arnaud, let's go.

Rihanna, c'est Joey devait te filer, c'est le numéro 13. On va dire il perd. Attention, il perd 3 places quand même hein, cette semaine dans ce classement. Joey devait te filer, le numéro 12, c'est avec Jul, nouvelle entrée direct. Le numéro 12, lui il nous chante. Alors là, mais rempli de sensibilité, il est tellement on va dire rempli d'émotions également, il parle d'amour, d'amour compliqué. C'est dur d'aimer. Voilà, c'est ce qu'il dit hein. C'est Jul, le numéro 12.

cool. C'est dur d'aimer, amour un peu compliqué quand même, mais il garde sa signature musicale marseillaise. Jules au numéro 12, directement parmi les propositions de la semaine dernière, donc nouvelle entrée là aujourd'hui en ce samedi. Le numéro 11, on retrouve Calvin Harris et Jazzy Satisfy qui prend deux places. Très belle montée hein, qu'on adore pour ce hit dance, sonorité house également. Calvin Harris, parfaitement hein, dans son ADN festif, voilà, qu'on adore du samedi. Je vous laisse écouter du Satisfy, c'est le numéro 11. Nous, on se retrouve de l'autre côté après 17h, après le Flash Info pour la suite de votre classement Hit Radio 1.

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2: Excellent samedi à l'écoute de Radio One, il est 17h. L'info avec vous, le flash Émilie Rengainaf. Bon après-midi.
3: Bon après-midi Luana, bon après-midi à tous. La décision de repousser l'âge d'éligibilité à la pension de vieillesse à 65 ans ne sera pas acceptée par la population, affirme Xavier Luc Duval, qui a rompu un silence politique de 18 mois. Selon le leader du PMSD, le prochain budget représente une dernière chance pour le gouvernement de regagner la confiance des Mauriciens. De retour sur la scène politique après la défaite électorale de novembre 2024, il estime que le gouvernement a fait preuve d'inaction ces 18 derniers mois. Il évoque notamment l'érosion du pouvoir d'achat, la dégradation du law and order et la montée du chômage qu'il juge relégué au second plan. Depuis le départ de Paul Béranger, le MMM serait plus efficace au sein du gouvernement. C'est ce qu'a affirmé Ajay Gane ce matin lors d'un rassemblement organisé par la commission des femmes du MMM au Plaza à Rosil à l'occasion de la fête des maires. Selon le ministre, la nomination de plusieurs femmes à la tête des municipalités montre les progrès réalisés par le parti au sein de l'alliance gouvernementale. Il estime également que le MMM n'a pas besoin d'adopter une posture de confrontation pour faire entendre sa voix et travailler efficacement aux côtés du Parti travailliste. Des mesures sont en cours d'implémentation pour encadrer les activités de lavage de véhicules dans un contexte de stress hydrique à Maurice. Le Conseil des ministres a pris note des dispositions mises en œuvre par le ministère des Collectivités locales. Le taux de remplissage des réservoirs est actuellement en baisse en se situant autour de 66%. Ces mesures visent à mieux réguler l'usage de l'eau dans ce secteur afin de préserver les ressources disponibles et d'assurer une gestion plus responsable face à la diminution des réserves hydriques. Et à l'étranger, les vols ont été suspendus pendant environ une heure ce samedi matin à l'aéroport de Munich en Allemagne après la détection présumée de drones à proximité des pistes. Une menace devenue de plus en plus fréquente pour les aéroports européens. L'alerte a été donnée peu après 9h lorsque deux pilotes ont signalé un incident suspect impliquant ce qui semblait être des drones. En coordination avec le contrôle aérien allemand, les autorités ont décidé de fermer temporairement les pistes. Un hélicoptère de police a été déployé pour vérification, tandis que des investigations ont été menées au sol. Le trafic aérien a repris une heure après. C'est la fin de ce flash. Merci de l'avoir écouté. Retour de l'info, ce sera à 18h. Vous allez retrouver dans un court instant Luana pour la suite du Hit Radio 1.

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êtes bien branchés, la fréquence Liberté, merci d'ailleurs d'être avec nous. Le plaisir de vous accompagner donc jusqu'à 18h. Arnaud à l'arrière, Louana au micro. Bien évidemment, le moment que tout le monde attend, c'est-à-dire le top 10 de ce classement. Les plus gros hits du moment, les artistes qui dominent les votes, les chansons qui tournent un peu partout, même sur les réseaux sociaux. Et cette semaine, la bataille pour la première place, comme toujours, très serrée. Hein. Et cette question, est-ce que Lady Gaga et Dutchy conservent cette première place? Business to follow. Et on démarre sans plus tarder avec le numéro 10, Charlie Sheen avec My Madonna. Et bah oui, et c'est bien le number 10 avec cette chanson pop moderne, influence rétro, voilà, comme on les aime. Ça reste en tête, ça perd deux places quand même dans ce classement-là aujourd'hui, mais solide dans le top 10 avec My Madonna.

perd deux places. Alors que le numéro 9, BTS, on nage toujours avec les Boys, le groupe coréen, qui subit quand même une importante baisse. Hein. C'est-à-dire, SBP a dit 3 places avec Swim. Mais malgré ça, bah ouais, ça reste dans l'ambiance comme il se doit au numéro 9 avec BTS. Swim.

Bourgeon avec BTS à l'instant. Swim qui perd 3 places dans ce classement au numéro 9. Oui, la pochette 8 est assurée par Lady Gaga avec Shape of a Woman. Elle continue d'impressionner toujours. Elle prend d'ailleurs une place pour vous. On le rappelle, extrait d'ailleurs du film Le Diable s'habille en Prada Number 2, toujours en salle. Et puis, bah oui, écoutez, pourquoi pas un bon petit plan là ce week-end en vous souhaitant bon film. Donc, le numéro 8, c'est Lady Gaga avec Shape of a Woman. Let's go.

Gaga, Shape of a Woman, elle prend une place dans ce classement là aujourd'hui du Hit Radio 1. Et le numéro 7, énorme entrée là cette semaine, c'est Martin Garrix qui apporte, on va dire, sa puissance électro, hein, pendant qu'Ed Sheeran lui pose sa mélodie, pose sa voix ultra accrocheuse sur Repeat It. C'est le titre, bien évidemment. Donc Martin Garrix, Ed Sheeran, directement au numéro 7 dans ce classement aujourd'hui.

numéro 7. Donc, nouvelle proposition. La semaine dernière, directement dans la pochette 7 du Hit Radio 1 avec Repeat It, Martin Garrix et Ed Sheeran. Le numéro 6, on retrouve Anima et Lisa avec Bad Angel qui perd une place. On va dire un morceau un peu futuriste quand même, hein, sonorité électro. Et Bad Angel au numéro 6.

Anima, c'est Lisa, c'est Bad Angel qui perd une place, donc au numéro 6. À l'instant, on arrive et on attaque surtout le top 5 avec Harry Styles. Et bah oui, on va sortir le petit short sexy, hein, comme dans le clip. Et Dance No More, il prend même deux places, Harry Styles. Il grimpe, hein, cette semaine, donc grâce à ce morceau qu'on adore, Retro Pop. Voilà. Et puis, bah, c'est du bon kiff. C'est le numéro 5, Harry Styles.

à l'instant pour vous, yes, Dance Snowman, il prend deux places, donc au numéro 5. Et la pochette 4, on retrouve Madonna, Sabrina Carpenter et bien évidemment Bring Your Love, qui reste stable, qui ne bouge pas dans ce classement-là. Aujourd'hui, elle reste quand même très très forte. On rappelle que son prochain et 15e album studio est attendu pour le mois de juillet. Affaire à suivre, Confessions Part 2. Par rapport à Madonna, on glisse ce qu'il faut. Yes, Bring Your Love, c'est le numéro 4.

0: le numéro 4 de ce classement. Donc Hit Radio 1. Allez, nous allons marquer une courte pause pub les amis, et juste après on va entrer dans ce top 3. Est-ce que Runway restera à la première place? Et puis bah forcément nous allons boucler of course votre Hit Radio 1 avec les 4 nouvelles propositions de cette semaine, de la semaine prochaine, voilà, de ce week-end, de ce samedi, tout simplement. Je veux remercier Arnaud Michaud qui était avec nous à la réalisation. Thank you so much. On lui souhaite d'ailleurs un très bon week-end, bonne fête, des mamans, des mamounettes, et puis bah sa douce moitié également. Je n'oublie pas la petite, hein. Elle est là, n'est-ce pas? Eh ben oui, elle veille. Donc bon week-end à la petite famille. Moi je vous retrouve, bah oui, pour la suite. Nous sommes ensemble jusqu'à 18h. Et c'est Kinsley qui va prendre le relais. Eh ben oui, à la réalisation. Donc nous on se retrouve juste après pour le numéro 3. C'est Taïk, il perd une place. Mais My Girlfriend, alors là ça reste dans les bonnes bases, hein, on va dire, sur les réseaux sociaux. On vous cale ce qu'il faut et on se dit à tout de suite.
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4: 1. Au sommaire de cette 750e édition, le docteur Jonathan Rava, anthropologue des religions, pour sa conférence sur la religion comme fait sociétal depuis l'indépendance au Labourdonnais le 4 juin prochain. Paula Liufay pour son livre « Un silence rond comme la terre » avec une évocation de l'âge d'or du World 4 port-louisien. Ruby Kapoor, influenceuse et directrice de contenu, pour son deuxième ouvrage « I am, I can, I will ». Et Alain Janot pour faire revivre le traité de Paris signé le 30 mai 1814. Bonne écoute et bon dimanche.
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numéro 3 du Hit Radio 1, c'est Taïk avec My Girlfriend qui perd une place quand même, donc un petit recul pour Taïk. Je rappelle, c'est ce soir, hein, la grande finale de The Voice France sur TF1. Et quelle équipe, donc Florent Pagny, Amel Bent ou encore Lara Fabian, voire Taïk, qui remportera justement avec son équipe The Voice, l'édition, la 15e saison, je le rappelle, ce soir qui prend fin sur TF1, donc à 23h. Allez, au numéro 2, on retrouve Shakira et Burna Boy, ça prend une place, très très grosse progression quand même cette semaine avec Day Day. Day Day qui veut dire allez, allez, yes, yes, nous vini vini, par rapport à la Coupe du Monde, hein, c'est l'hymne officiel bien évidemment, donc au numéro 2.

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1: Shakira et Burna Boy, je le rappelle, hein, pour et la Coupe du Monde 2026. Nous sommes à 12 jours maintenant de cette édition, donc qui démarre dans quelques jours là maintenant. Hein, donc actualité à suivre, bien évidemment, sur Radio 1, le number one direct. Je crois que vous l'avez compris, hein, et ce pour la 5e semaine consécutive et au sommet. Ben voilà, Lady Gaga qui domine encore ce classement avec ce morceau, mais puissant, voilà, et ça reste dans le flow, surtout avec le flow explosif de Doechii avec Runway. Runway, je le rappelle, c'est le soundtrack du film du deuxième volet, Le Diable s'habille en Prada. On

0: direct, c'est Lady Gaga, c'est Doechii avec Runway, donc il reste number one dans le Hit Radio One, et ce pour la 5e semaine consécutive, je le rappelle. Donc bah oui, et on reste surtout avec ce véritable phénomène, justement Runway. Je rappelle rapidos le top 5: Harry Styles avec Dance No More, il prend 2 places au numéro 5. Madonna et Sabrina Carpenter, Bring Your Love, stable au numéro 4. Taïk avec My Girlfriend qui perd 1 place au numéro 3. Day Day, Shakira et Burna Boy, le numéro 2. Et à l'instant, Doechii et Lady Gaga, bien sûr, Runway. Le number 1, voilà, on y arrive. Et ce, pour la 5e semaine, je le rappelle. On boucle la boucle pour ce classement. Ça y est, c'est dit, c'est fait. Et nous allons marquer d'abord une courte pause pub. Et je vous retrouve juste après pour les 4 nouvelles propositions de ce samedi, 17h46. À tout de suite.
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petite dizaine de minutes avec vous. Et ben oui, pour ce Hit Radio One avec les propositions là on ce samedi. On retrouve Olivia Rodrigo. Attention, elle revient avec une nouvelle chanson. Je rappelle qu'elle est aussi dans ce classement. Olivia Rodrigo, papapapam, elle était au numéro 16 avec Drop Dead aujourd'hui dans ce classement. Et on la retrouve avec The Cure, c'est le titre. Beaucoup d'émotions, intenses même, donc qui pourrait rapidement intégrer le top 20 la semaine prochaine. The Cure, Olivia Rodrigo, parmi les nouvelles propositions de ce samedi.

Et toute la douceur même d'Olivia Rodrigo sur The Cure parmi les propositions. Et puis ben là, on va retrouver une ambiance, on va dire, un peu plus soul peut-être. Lola Young, rappelez-vous, elle revient. Et From Down Here, on alterne avec une voix quand même. On reste, hein, au rayon émotion. Là, pour vous, nouvelle proposition, Hit Radio 1.

From Down Here à l'instant. Donc, et là, on a changé l'ambiance. C'est pas plus mal, hein. Croyez-moi. Alors, on retrouve Jungle Lee et Emma juste un peu. Un peu beaucoup même, on en a besoin. On va bouger ce qu'il faut, bien sûr. C'est frais, c'est léger, ça fait du bien. Ça fonctionne très très bien aussi, cette belle collaboration. Jungle Lee et Emma, ils se sont rencontrés en fait, hein, sur le plateau de Tintin, Danse avec les stars, parmi les propositions de ce samedi.

juste un peu comme il se doit. Donc bah oui, pour ce samedi, parmi les propositions aujourd'hui, on va terminer. Quatrième proposition. Attention, là par contre, ça va bouger pas mal. Hein. Faut bien se préparer. On retrouve Lisa, donc du groupe Blackpink, à ses côtés. Mais la belle ragazza Anita. Oh là là, quand on la regarde, quand on l'écoute, on a vraiment le boule qui chamboule. Et en plus, on retrouve Rema, le chanteur, bien évidemment, de l'Afrobeat. Le titre, c'est Goals. Attention, hit potentiel. On revient en fait sur la Coupe du Monde 2026. Ça fait partie. Et justement de cette belle, on va dire, programmation musicale autour aussi, hein, donc ça arrive dans 12 jours. Je vous laisse écouter les quelques petites minutes. C'est parti.

0: c'est Rema. Le titre, c'est Goals. Bah oui, yes, forcément. J'espère qu'on va hurler tout à l'heure Goal. Hein, donc, par rapport à cette grande finale, bien sûr, de la Ligue des Champions. Bon, boucle la boucle. Ça y est, tout est dit, tout est fait pour ce classement Hit Radio One. Merci à vous tous d'avoir été avec nous. Donc, j'ai été des vôtres depuis 15h cet après-midi. Ça m'a fait immensément plaisir, bien évidemment, de vous accompagner en ce samedi. Je vous retrouve demain, midi 15h, pour le brunch musical du dimanche. Comme toujours, nous serons en mode tati. Ben oui, demain c'est la fête des mères. Pourquoi pas, je suis pas maman, mais je suis quand même tati. Ça compte aussi, hein. Et yes, tonton Kinsley également, vous dans la place. Et à la réalisation d'ailleurs, merci à Kinsley, merci à Kersley également. Et à la technique. Et pour la suite, il va prendre le relais dans quelques instants après, bien sûr, l'édition de 18h avec Emily Rangainaf. J'espère qu'il va me rejoindre pour nous dire un petit bonsoir. Vous savez, c'est un marien pour autant en fait, hein, depuis qu'il est arrivé, il a ce téléphone. Donc je crois que ça doit parler du match qui arrive de ce soir. Et il arrive. Bonsoir. Et toi là.
1: Ça va.
0: Comment ça va? À la bien,
1: comme d'habitude.
0: Alors, et Ludovic, permettez-moi. Et
1: je vous permets.
0: Il y a la grande finale de la Ligue des Champions. Donc, yes, ça démarre dans 2 heures chez nous. PSG, Arsenal. Nous connaissons Poenan gagnant, nous connaissons Poenan perdant, bien évidemment.
1: Bien sûr.
0: Et vous là, vous penchez de quel côté?
1: Et je pense du côté français.
0: Ah ouais.
1: Telle est la question, parce que Arsenal aussi est un peu...
0: Oui, les levées de Frenchie, effectivement, ouais, on
1: non,
0: est d'accord.
1: Non, c'est PSG.
0: PSG pour 100% vous,
1: PSG.
0: Ce soir, d'accord. Ouais. Je sais qu'Emily Rangainaf également, elle suit d'ailleurs le foot, elle adore ça, elle a ça dans les veines. Emily, si je peux vous demander de prendre le micro, s'il vous plaît. Alors, n'écris ça les bras à la micro, là, écoute, Emily. Ah là, Lila, oui, ça ne l'a. Ben oui. Je prends quelques petites secondes dans votre édition de 18h.
1: Allez, prends.
0: Emily, alors dites-nous, PSG Arsenal, vous allez suivre ce match bien sûr dans la rédac. Mm-hmm. Et vous penchez de quel côté?
2: Normalement, moi je suis pas très France.
0: Ouais.
2: Mais là, c'est quand même mon cœur balance pour Paris. Ouais.
0: Non, c'est vrai pour français, Paris. D'accord. Ouais,
2: déjà que là, je cherchais un texte pour le journal.
0: Oui.
2: Et le fanatisme des Français.
0: Mais après, vous savez quoi? Je me dis que c'est une bonne chose que ce match se déroule à Budapest.
2: Oui,
0: c'est une chose. Ouais. Et après, bon, PSG, c'est vrai qu'il PSG, un peu lui faut qu'il y ait Arsenal.
2: Ouais,
0: il faut pas se leurrer non plus.
1: Ça c'est dans le plan
0: stratégique.
1: Ouais, mais pour une finale, ça reste une finale quoi. Donc.
0: Mais n'empêche, PSG risque de monter sur le terrain trop confiant.
1: Ouais, aussi. Mais comme je disais, être en finale, ça change tout.
0: C'est vrai.
1: Ça change tout en fait.
0: En même temps,
1: stratégie, tout ce qui.
0: Ça reste le champion de France contre le champion d'Angleterre.
1: Voilà,
0: ça reste un très très beau match en perspective.
1: Parce qu'il paraît, il y a beaucoup de followers, beaucoup de. Ce match sera très très très regardé ce soir.
2: Très suivi, surtout en France.
0: On est d'accord. C'est la raison pour laquelle moi je vous dis bye.
1: Bien sûr. Allez, bonne rentrée.
0: Et merci beaucoup. Je vous embrasse très très fort. Des bisous doux, des bisous fous. Et bon match tout le monde.
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0: déjà en studio. Bonsoir Émilie.
1: Bonsoir Ludo, bonsoir à tous.
0: Le journal, on démarre avec les titres.
1: À Budapest, Arsenal et le Paris Saint-Germain se disputent un sommet européen sous haute tension. Les Gunners et les Parisiens jouent bien plus qu'une finale, une place au sommet du football continental. En Angleterre, Arne Slot sacked by Liverpool. Son successeur serait Andoni Iraola, ancien coach de Bournemouth. Retour à Maurice, sa pension à 65 ans. Le peuple ne pardonnera pas cette mesure, affirme Xavier Luc Duval. Le prochain budget sera celui de la dernière chance pour le gouvernement, prévient le leader du PMSD. Le MMM serre les rangs. Rajesh Bhagwan apporte son soutien à Reza Houtim. Le parti mauve dément toute rupture avec l'alliance gouvernementale. Bijoux, alcool et électroménager disparus dans un cambriolage à Cité-la-Cure. Un enseignant estime le préjudice à 90 000 roupies. Et voilà pour le sommaire. Mais d'abord, des poches de brouillard actuellement observées de la Vigie jusqu'au sud, notamment sur les axes routiers menant à l'aéroport. La visibilité est réduite par endroits, ce qui rend la circulation plus délicate. La police appelle les automobilistes à la prudence, à adapter leur vitesse aux conditions de route et à respecter les distances de sécurité afin de limiter les risques d'accident. Les autorités recommandent la plus grande prudence jusqu'à amélioration des conditions météorologiques. Parlons foot à présent. La finale de la Ligue des Champions 2025-26 s'annonce comme un véritable sommet du football européen. Ce soir, le Puskás Arena de Budapest en Hongrie accueillera l'ultime duel de la 71e édition de la compétition reine de l'UEFA. Sous les projecteurs hongrois, les deux finalistes joueront bien plus qu'un match, un ticket pour la gloire continentale et un billet direct vers plusieurs compétitions internationales. Entre Supercoupe, Coupe intercontinentale et Mondial des clubs, le vainqueur verra son horizon s'élargir. Le vainqueur donc se qualifiera automatiquement pour la phase de championnat de la Ligue des Champions 2026-27, disputera la Supercoupe de l'UEFA 2026 et participera également à la Coupe internationale de la FIFA 2026 ainsi qu'à la Coupe du Monde des clubs de la FIFA 2029 à Paris. Les autorités françaises ont mis en place un dispositif de sécurité exceptionnel pour cette finale, nous dit Thibaut Franchesset pour France 24.
2: Après avoir battu Chelsea, Liverpool et le Bayern de Munich, le PSG va tenter de conserver son titre face à Arsenal pour cette nouvelle finale de Ligue des Champions samedi soir à Budapest. Les joueurs d'Arsenal sont déjà sur place, prêts à en découdre avec les Parisiens qui terminent une très bonne saison, de l'aveu même de leurs adversaires.
3: Le PSG a remporté le titre l'année dernière. Pour être honnête, c'était sans doute la meilleure équipe d'Europe. Et ils ont encore réalisé une saison incroyable. Pour nous, je crois que ce n'est que la deuxième fois que le club atteint une finale. Mais nous avons énormément confiance en nous.
2: Des fans du club londonien ont fait le déplacement jusqu'en Hongrie.
4: J'ai des billets, heureusement. Ça n'a pas été facile de les obtenir, mais je serai dans le stade. Quant à mes attentes, honnêtement, ça va être un match incroyable. La finale de la Ligue des Champions. C'est toujours du grand football. Et j'espère qu'Arsenal pourra l'emporter. Je crois en nous.
2: Du côté du PSG, certains supporters seront à Budapest, d'autres resteront à Paris. Mais ils pourront voir le match au Parc des Princes, le stade de leur club. Ils sont impatients.
5: On a ce maillot et floqué à mon nom, en fait. Ouais, donc du coup, juste pour montrer qu'on est prêt quand même pour la finale. Et ce samedi, certes, on ne peut pas être en fait à Budapest, mais on sera tous nombreux en Ile-de-France.
2: En cas de victoire du PSG, un rassemblement sera autorisé sur le Champ de Mars pour la présentation du trophée aux supporters dimanche. 8000 policiers seront mobilisés à Paris samedi soir. La préfecture de police veut éviter de voir des débordements et des violences, comme lors de la finale de l'année dernière.
1: Nous restons sur la planète foot. Séisme en Angleterre. Ce samedi, Liverpool a limogé son entraîneur Arne Slot. Le technicien irlandais, arrivé avec de grandes ambitions, avait pourtant conduit les Reds au titre de Premier League dès sa première saison à la tête de l'équipe. Mais lors de son deuxième exercice, Liverpool a terminé à la 5e place du championnat. Un résultat jugé insuffisant par la direction. Le club a donc décidé de mettre fin à sa collaboration avec l'entraîneur seulement un an après le sacre. Le processus de recrutement de son successeur est déjà lancé avec le nom d'Andoni Iraola qui circule. Liverpool a confirmé la décision dans un communiqué officiel correspondance de Sky Sports.
6: Right, we have huge breaking news to bring you. Liverpool have sacked Arne Slot. He leaves the club just a year after winning the Premier League title, but after a difficult season where they failed to mount any sort of defence of their crown, despite a major investment in the playing side.
1: Retour à Maurice, la décision de repousser l'âge d'éligibilité à la pension de vieillesse à 65 ans ne sera pas acceptée par la population, affirme Xavier-Luc Duval, qui a rompu un silence politique de 18 mois. Selon le leader du PMSD, le prochain budget représente une dernière chance pour le gouvernement de regagner la confiance des Mauriciens. De retour sur la scène politique après la défaite électorale de novembre 2024, il estime que le gouvernement a fait preuve d'inaction au cours des 18 derniers mois. Il évoque notamment l'érosion du pouvoir d'achat, la dégradation du law and order et la montée du chômage qu'il juge relégué au second plan. Le PMSD était face à la presse ce matin. Compte rendu signé Emmanuel Hidou.
7: Le gaspillage des fonds publics continue de plus belle, affirme Xavier-Luc Duval, pour qui le gouvernement fait dans l'inaction. D'ailleurs, le prochain budget serait celui de la dernière chance, selon lui.
8: Il y a beaucoup, beaucoup d'inefficience. Tout ministère, il y a un ou bien plusieurs départements de travaux inutiles. Tout corps étatique, il y a un ou bien plusieurs départements de travaux inutiles, pareil. J'ai un redirect avant du monarque. Je peux demander abolir poste junior ministre. C'est un gaspillage d'argent. Je tout laguer avec votre ministre. Je tout une part dans un coin par là. Et je t'envie voyager de tout.
7: Le leader du PMSD se dit également inquiet concernant la hausse du taux de criminalité et concède que la force policière est mal équipée pour y faire face.
8: Pas capable. Aujourd'hui, la police, un simisblé, quand son blé, quand tiré hier, là, ça aime, ça aime tout y en aller. Et que ce soulier, il y a le défendre lui-même et surtout il y a le défendre la population. C'est plus du tout pas une force policière qu'on nous trouve. Équipement personnel, il y a un must. Aujourd'hui, quand il est arrivé en law and order, la police n'est plus capable, prothèse, public.
7: La réforme de la pension a été un choc brutal pour la population qui ne va pas pardonner à ce gouvernement, ajoute Xavier-Luc Duval.
8: Donc, on délage à 60 à 65 ans. On peut être un débat carbon. Tu mets en couple et c'est pas 15 000 roupies qui peut tirer dans ce poste. C'est 30 000 roupies qui peut tirer dans ce poste. Et ça, tu n'as pas beaucoup pardonné. C'est pas une petite casse, ça. 30 000 roupies par mois, tu peux trouver ça 30 000 roupies à rentrer un coup de mec pour aller. Tu vas pardonner ça. Trop beaucoup. Qui me fait prendre ça d'une façon brutale, sans explication et sans contrepartie non plus en termes de réduction de gaspillage.
7: Le leader des Bleus met en garde contre une éventuelle hausse du taux de la TVA. Il demande au gouvernement de revoir également les subsides alloués aux produits alimentaires.
1: Politique toujours, le secrétaire général du MMM, Rajesh Bhagwan, apporte son soutien au ministre du Travail. Il estime que Reza Outim ne mérite ni insulte ni humiliation à la suite des propos tenus au Parlement mardi dernier. Rajesh Bhagwan a également démenti les rumeurs évoquant un possible départ du MMM de l'alliance gouvernementale. Il affirme que le Parti Mauve continue de contribuer au développement du pays dans un contexte économique difficile. C'était ce matin lors d'un rassemblement de la commission des femmes du parti au Plaza Rosil à l'occasion de la fête des mères. Des propos recueillis par Vijayana Yasami.
9: Alors nous travaillons dans le gouvernement, nous dans notre envie, comme on dit, ça nous n'est là. Parler du monde, nous fanons, nous n'est nous n'avons pas. Nous ne sommes pas contents d'insulter. Mais un camarade, on est qu'il arrive à un événement, le réseau, on va vous rentrer là-dedans. Ce n'est pas bon humilier du monde. Ce n'est pas bon insulter du monde. De l'autre côté, pas bon humilier, insulter, pas bon ça. Pas rien de colère comme ça. Mais parfois, quand on humilie du monde, on insulte. Pas tout le temps dans le mauvais temps. Et même dans l'opposition, beaucoup de monde dit nous ne pas le fini. Nous pas le fond, nous comment dire. Mais nous disons au gouvernement, après tout ce qui va aller, et nous pas faire aller pour coquin, pour remplir poste, on peut trouver, nous dit qu'on peut trouver. Et nous disons, mais quand on a oublié, coquin par million, une coquin comme Tio Gilo, une coquin dans la banque.
1: Je vous le disais en titre, bijoux, alcool et électroménager. Un cambriolage bien chargé à la Cité La Cure a coûté environ 90 000 roupies à un enseignant. Un vol signalé à la police de Vallée des Prêtres hier. Cet enseignant de 36 ans a déclaré que son domicile secondaire situé à Cité La Cure a été cambriolé entre avril et hier. Selon sa déposition, plusieurs objets ont été emportés, dont une bouteille de champagne, une bouteille de whisky, une cuisinière à double feu, ainsi qu'une boîte à bijoux contenant des pièces en or et en argent, dont certaines serties de diamants. Des produits ménagers et d'hygiène ont également disparu. Aucun témoin n'a été identifié et la zone n'est pas couverte par des caméras de surveillance. Deux hommes ont été arrêtés par la DCIU Western hier dans le cadre d'une enquête pour vol avec violence à Rosyle avant d'être remis à la CID puis relâchés sur parole. L'affaire remonte au 27 mai lorsqu'un homme de 62 ans habitant Quatre-Bornes affirme avoir été agressé sur le parking de la City à Trianon. Selon sa déposition, deux individus lui auraient reproché un accident imaginaire et exigé de l'argent. L'un d'eux aurait sorti un couteau et menacé la victime tandis que son téléphone était arraché. Plusieurs transferts totalisant 40 000 roupies auraient ensuite été effectués via son application bancaire. L'homme n'a pas été blessé.
0: 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Nous passons tout de suite à l'info internationale, direction France.
1: L'épisode de forte chaleur d'une précocité inédite qui a touché la France devrait prendre fin durant le week-end. Ce samedi, la vigilance orange canicule ne concerne plus que Paris et trois départements de la Petite Couronne où jusqu'à 35 degrés sont attendus. Selon Météo France, l'arrivée d'une masse d'air plus fraîche accompagnée d'un vent modéré permettra un passage en vigilance jaune dans la nuit de samedi à dimanche. Une vingtaine de départements sont concernés tandis que l'ouest du pays est déjà repassé à ce niveau d'alerte. La carte nationale devrait retrouver une situation normale demain matin. Par ailleurs, une quarantaine de départements sont placés en vigilance jaune au orange. Et puis le Vietnam a annoncé ce samedi la libération prochaine de près de 10 000 prisonniers, dont des étrangers, dans le cadre d'une amnistie liée notamment aux récentes élections législatives. Selon les autorités, 9 950 détenus seront libérés début juin sur décision signée par le secrétaire général du Parti communiste et président du pays, Tolam. Cette mesure vise à marquer le succès du congrès du parti et des élections à l'Assemblée nationale. Parmi les personnes concernées figurent 63 étrangers, dont 56 hommes et 7 femmes de différentes nationalités, sans plus de précision. Le Vietnam procède régulièrement à des grâces à l'occasion d'événements politiques majeurs. Voilà ce qui met un point final à cette édition. Merci de l'avoir écouté. Vous êtes avec Ludo.
0: Merci beaucoup Émilie. On vous retrouve à 19h pour un prochain point sur l'actualité.
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nuages météo. Un vent léger souffle sur notre région. Des nuages associés à la ligne d'instabilité venant de l'est influencent le temps local. Les prévisions pour les prochaines 24 heures, un temps nuageux à couvert durant la nuit avec des averses éparses. Ces averses pourraient être modérées par moment. Des poches de brouillard sont aussi prévues dans certains endroits. La température minimale sera entre 18 et 20 degrés sur le plateau central et entre 22 et 24 degrés sur le littoral. Après quelques averses tôt demain matin, principalement sur les hauteurs, il fera essentiellement beau au cours de la journée. Toutefois, des développements nuageux temporaires sont attendus dans l'après-midi à l'ouest. La température maximale sera entre 23 et 25 degrés sur le plateau central et entre 27 et 30 degrés sur les régions côtières. Vent léger et variable durant la nuit, soufflant de l'est à environ 15 km par heure demain. Mer forte au-delà des récifs avec des houles du secteur sud de l'ordre de 2,50 m, s'améliorant graduellement tard dans la nuit. Les sorties en haute mer sont déconseillées. Marée haute prévue demain à 9h09 et 13h27, marée basse à 18h22 et demain à 7h02. Le soleil se lèvera demain matin à 6h37.

c'est le décès de Monsieur Richie Pirou. Décès de Monsieur Richie Pirou, âgé de 55 ans, plus connu sous le nom de Ajay Marchand Kebab. Le convoi mortuaire sortira de chez son épouse, Madame Charmila Pirou, à Jack Dambi Road, Goodlands, demain à 10h pour se rendre à l'incinérateur de Belmont, Goodlands. Le décès de Monsieur Ajay Bikari. Décès de Monsieur Ajay Bikari, âgé de 56 ans, aussi connu sous le nom de Sudesh. Le convoi mortuaire sortira de sa résidence à 4 Bord Road, Bon Accueil, demain 11h pour se rendre à l'incinérateur de Médine, Camp des Masques. Le décès de Madame Pushwanti Sibaluk, décès de Madame Pushwanti Sibaluk, née Ramprasad, âgée de 57 ans, plus connue sous le nom de Madhu. Le convoi mortuaire sortira de chez son époux, Monsieur Vedanan Sibaluk, à Royal Road, contour Bois d'Oiseau, Suriname, demain à 10h pour se rendre au crématoire de Suriname. Le décès de Monsieur Haridot Gokul, décès de Monsieur Haridot Gokul, âgé de 63 ans, plus connu sous le nom de Umesh Morsangato. Le convoi mortuaire sortira de son domicile au numéro 84, avenue Monseigneur Lynn, 4 Bornes, demain à 11h pour se rendre au crématoire de Gandhi à Palma. Et le décès de Monsieur Deepak Chaturi, décès de Monsieur Deepak Chaturi, âgé de 53 ans, plus connu sous le nom de Mongol. Le convoi mortuaire sortira de chez sa mère, Madame Lakshmi Chaturi, à Petit Camp, Grand Gobe, demain à 14h pour se rendre au crématoire de Grand Gobe. À ses familles endeuillées, Radio One présente ses sincères condoléances.

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saison de Radio 1. Quel plaisir de vous retrouver en ce samedi soir, ce dernier samedi du mois de mai. Et on est déjà à la fin du mois de mai. Kichi Puji. Eh oui, le temps passe super vite. Donc on va en profiter au grand maximum. Nous avons 2 heures à passer ensemble jusqu'à 20h. Et bien sûr, ce soir, le grand soir. Eh oui, on a tous attendu ce moment. Un moment tant attendu, fans football, hein, Wicos football. Et bien sûr, ce grand match qui aura lieu tout à l'heure à partir de 20h, donc entre Arsenal et Paris Saint-Germain. Donc deux grandes équipes, tous les deux championnes, on va dire, de leur championnat. Et bien sûr, qui se retrouvent en finale de la Ligue des Champions. Et fouf. Franchement, ça va être dur. Et en tout cas, on aura un bon football ce soir, ça c'est sûr. Et surtout du côté de Paris. Non, je vous taquine. Allez, on vous invite à partager avec nous vos pronostics. Vous nous avez un pronostic sur le 58 53 77 21. Le 58 53 77 21. Envoyez-nous vos pronostics. Dites-nous, ben voilà, qui s'en a de chez vous quand on trouve gagne sa Ligue des Champions, 71e Ligue des Champions. Casse-les, Liverpool. Cassé, ça c'était il y a longtemps. En tout cas, quel plaisir en tout cas de passer ce moment avec vous. En studio, il y a de la joie, il y a de la bonne humeur, et malgré un temps un peu pluvieux et un temps couvert. Et si vous sortez ce soir, soyez quand même prudents les amis, donc la prudence est de mise, et surtout à l'ouest et au nord, et donc un petit peu de pluie, donc soyez prudents. Allez, nous on va démarrer tout de suite avec un bon petit UB40, idée de vous mettre dans l'ambiance, avec un Homely Girl à venir aussi, In the Summertime, Shaggy et Chaka Demus, Murder She Wrote, tout cela rien que pour votre plaisir. Vous êtes sur les ondes de Radio 1.

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1: 18h34.
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0: fini, oui, réclame pour fini, Talia, là.
1: Non, pas entier. Réclame pour fini dans quelques instants, les amis. On marque une page de pub et on se retrouve juste après.
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compagnie d'Adam Levine sur les On The Radio Unlocked, oui. Et oui, il est déjà 18h50. On attend vos pronostics hein, sur le 58 53 77 21, 58 53 77 21. Dianouk, c'est là qui vous gagne ce match-là ce soir entre Arsenal et PSG. Et c'est juste pour le fun, voilà. Donc, pour voilà, nous manger la vie un peu. Ban Ki-moon et tout, comme ça. Un samedi soir, comme tant d'autres. Allez, on va enchaîner tout de suite avec Hathaway. What is love? Baby, don't hurt me. Allez, c'est parti. What?

0: Bonsoir, il est 19h. Nous accueillons en studio Émilie Runga pour le Flash. Bonsoir Émilie.
1: Bonsoir Ludo, bonsoir à tous. Des poches de brouillard actuellement observées de la Vigie jusqu'au sud, notamment sur les axes routiers menant à l'aéroport. La visibilité est réduite par endroits, ce qui rend la circulation plus délicate. La police appelle les automobilistes à la prudence, à adapter leur vitesse aux conditions de route et à respecter les distances de sécurité afin de limiter les risques d'accident. Les autorités recommandent la plus grande prudence jusqu'à amélioration des conditions météorologiques. Depuis le départ de Paul Béranger, le MMM serait plus efficace au sein du gouvernement. C'est ce qu'a affirmé Ajay Ganesh ce matin lors d'un rassemblement organisé par la commission des femmes du MMM au Plaza à Rosil à l'occasion de la fête des maires. Selon le ministre, la nomination de plusieurs femmes à la tête des municipalités montre les progrès réalisés par le parti au sein de l'alliance gouvernementale. Il estime également que le MMM n'a pas besoin d'adopter une posture de confrontation pour faire entendre sa voix et travailler efficacement aux côtés du parti travailliste. La proclamation de la plage de Balaclava comme espace public est un premier pas vers un meilleur partage des biens communs, estime Karina Gunden, porte-parole de MOU 2025. Elle affirme qu'il s'agit d'une initiative rare depuis plusieurs années et qu'elle montre la volonté de l'État de remettre des terrains dans le domaine public. La mesure est bien accueillie par une partie de la population et répond aussi aux préoccupations exprimées depuis longtemps par plusieurs ONG qui réclament un meilleur accès aux espaces publics. Découverte d'un billet de 100 roupies suspecté d'être contrefait dans une banque de Port-Louis, la police a ouvert une enquête après qu'une caissière a repéré le billet lors du dépôt effectué par un retraité de 76 ans. Ce dernier s'était présenté pour déposer 302 000 roupies en espèces composées de billets et de pièces de monnaie. Lors de la vérification, un billet de 100 roupies a été jugé suspect. Le billet a été saisi pour les besoins de l'enquête. Les autorités tentent désormais d'en déterminer l'origine et les circonstances de sa mise en circulation. Et puis à l'étranger, les États-Unis ont affirmé ce samedi qu'ils disposent des moyens de repartir en guerre contre l'Iran tout en conditionnant un accord de paix au respect de leur ligne rouge. Les discussions indirectes entre Téhéran et Washington se poursuivent depuis plusieurs semaines afin de mettre fin durablement aux tensions au Moyen-Orient. Mais leur issue reste incertaine après les récents affrontements. Les plus graves depuis la trêve du 8 avril évoquent un possible prolongement de 60 jours du cessez-le-feu. Donald Trump exige que l'Iran renonce à toute arme nucléaire et demande la destruction de son uranium hautement enrichi. Les deux pays s'accusent mutuellement. Voilà, c'est la fin de ce flash. Merci de l'avoir écouté. C'est à vous, Ludo, pour la suite.
0: Merci beaucoup, Émilie. On vous retrouve à 20h pour un prochain point sur l'actualité.
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minutes déjà sur les ondes de Radio 1. J'espère que vous passez de bons moments en notre compagnie. Alors, bon, quand personne n'a envie, comment dire, pas possible à l'émission de Diaz, et dire qu'on s'est pas de Mansco après. Vous vous en rendez compte. Non, je plaisante, bien sûr. Alors, donc, je sais que pas mal parmi vous sont de sortie aussi, également, car il y a la fête des mères demain. Donc, elle est sortie, elle fait un peu de shopping et tout. Donc, profitez-en, les amis. Mais soyez prudents, hein, avec la circulation en ce moment, qui est dense du côté du centre aussi, au nord et aussi dans l'ouest. Parce que dans l'ouest, il y a un concert aussi ce soir. Donc, soyez prudents sur les routes, les amis. Allez, nous, on va continuer en musique. Idée de vous mettre dans l'ambiance. On accueille tout de suite King Serenity en compagnie de Locked and Sergio Alejandro avec All For You. À venir aussi, juste après, Swiss en compagnie d'Etana, If Tomorrow Never Comes. This is en featuring King.

passé. Bah là, le réseau pédia comme ça que bye bye Arn Slot tattoo. Je te believe là, mais comment dire, je t'inga coupe ou quoi que ce soit, et pas bon, c'est pas bien, c'est pas bien. Il vous a aidé quand même, vous avez gagné quand même un titre de championnat. ben oui, c'est vrai. Klopp a tout fait, bien sûr, mais bon, ça arrive. De bien aimer Chili quand même, ça va. Oui, bien sûr. Non, mais Zidane, c'est autre chose. Zidane, quand même, il a gagné, il est parti, il est revenu, il a gagné encore. Donc, ça, c'est, lui, c'est incomparable. Allez, donc, les pronostics, bien sûr, il y en a qui sont tombés, là. Et bonsoir, Mr. Love, mon pronostic pour ce soir, 3-0 pour Paris. Ah, ouh. Ouh là là, 3-0 pour Paris, un but de Doué, un but de Kevara et un but de Vitinha. Pas mal, mais qu'est-ce que tu penses, Zvetlo, là, Kingsley? Ouais, oui, 4-2, maman. Ok, d'accord, je prends vos pronostics. Pour moi, personnellement, je vois un match à 2-0 ou 2-1, assez serré, quoi. Donc, ce sera quand même difficile. C'est quand même un final, hein, donc pas oublier. C'est une finale qui demande beaucoup et ça changera la stratégie. Pas seulement le football qui s'est habitué, qui était... Fancy-moi pour qu'aux Arsenal. Aïe, enfin, voilà les amis, si vous avez d'autres pronostics à partager avec nous, envoyez-les tous là sur le 58 53 77 21. Le 58 53 77 21. Nous, on enchaîne en musique. This is en featuring Kid Cudi avec Try, Try, Try.

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2: Radio 1, il est 19h30.
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Jean avec Makeba sur les ondes de Radio One à 19h39 minutes, en espérant que tout se passe bien de votre côté. Bon, je pense que tout le monde est prêt là. Dans quelques minutes, le match va débuter. Match entre Arsenal et PSG. Match comptant bien sûr pour la finale de la Coupe de l'UEFA, Champions League, tout simplement. Et la suite en musique, c'est avec Blackpink, Go, à venir aussi Frico Label, un bon petit medley de Frico Label, ça fait longtemps qu'on n'a pas entendu lui. Excellente écoute, vous êtes bien sûr en les ondes de Radio One.

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0: Nous accueillons Émilie Renga pour le flash de 20h. Bonsoir Émilie. Merci beaucoup.
1: Bonsoir Ludo. La décision de repousser l'âge d'éligibilité à la pension de vieillesse à 65 ans ne sera pas acceptée par la population, affirme Xavier Luc Duval, qui a rompu un silence politique de 18 mois. Selon le leader du PMSD, le prochain budget représente une dernière chance pour le gouvernement de regagner la confiance des Mauriciens. De retour sur la scène politique après la défaite électorale de novembre 2024, il estime que le gouvernement a fait preuve d'inaction au cours des 18 derniers mois. Il évoque notamment l'érosion du pouvoir d'achat, la dégradation de l'ordre en deuil, la montée du chômage qu'il juge relégué au second plan. Le PMSD tenait une conférence de presse ce matin à Port-Louis. Malgré les tensions persistantes au Moyen-Orient ayant affecté certains marchés émetteurs comme Dubaï et le Royaume-Uni, le secteur touristique mauricien affiche une reprise encourageante soutenue par les marchés européens et indiens. Au premier trimestre 2026, Maurice a accueilli 348 445 touristes, soit une hausse de 6,8% par rapport à 2025. Les arrivées aériennes progressent de plus de 5%, tandis que le tourisme de croisière connaît une forte accélération avec une hausse de plus de 60%. La France reste le premier marché, suivi de l'Allemagne en forte progression. Les recettes atteignent environ 87 milliards de roupies, en hausse de 20%. Des mesures pour encadrer le lavage de voitures sont en cours à Maurice en raison du stress hydrique. Le Conseil des ministres a pris note des actions du ministère des collectivités locales pour limiter la consommation d'eau dans ce secteur. Les réservoirs affichent actuellement un taux de remplissage d'environ 66%. L'objectif est de préserver les ressources en eau face à la baisse des niveaux. Les autorités appellent à une utilisation plus responsable de cette ressource essentielle afin d'éviter une aggravation de la situation. Bijoux, alcool et électroménager ont disparu lors d'un cambriolage survenu à Cité-la-Cure, causant un préjudice estimé à environ 90 000 roupies à un enseignant de 36 ans. Le vol a été signalé hier à la police de Vallée-des-Prêtres. Selon la victime, son domicile secondaire a été visité entre avril et hier. Plusieurs objets ont été emportés, dont une bouteille de champagne, du whisky, une cuisinière à double feu et une boîte à bijoux contenant des pièces en or et en argent, certaines serties de diamants. Des produits ménagers et d'hygiène ont aussi disparu. Et puis à l'étranger, le PSG jouera gros ce samedi en finale de Ligue des Champions face à Arsenal avec un jeu en titre prestigieux et une prime exceptionnelle à Budapest en Hongrie. Selon l'équipe, chaque joueur ayant disputé au moins une minute dans la campagne européenne touchera 1 million d'euros en cas de victoire, soit le même montant que la saison passée. Les primes ont été fixées en début de saison après des négociations internes menées notamment par Marquinhos, Achraf Hakimi, Ousmane Dembélé et Vintilla. Le club applique une répartition uniforme, ainsi jeunes et cadres recevront la même somme. C'est la fin de ce flash. Merci de l'avoir écouté. Je vous retrouve à 21h.
0: Merci beaucoup, Émilie.
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3: Il est 20h30.
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0: Nous accueillons Émilie Renga pour le flash de 21h. Bonsoir Émilie.
1: Bonsoir Ludo, bonsoir à tous. Le secrétaire général du MMM, Rajesh Bhagwan, apporte son soutien au ministre du Travail. Il estime que Reza Houtim ne mérite ni insulte ni humiliation à la suite de ses propos tenus au Parlement mardi dernier. Rajesh Bhagwan a également démenti les rumeurs évoquant un possible départ du MMM de l'alliance gouvernementale. Il affirme que le parti mauve continue de contribuer au développement du pays dans un contexte économique difficile. C'était ce matin lors d'un rassemblement de la commission des femmes du parti au Plaza Arosil à l'occasion de la fête des mères. Des poches de brouillard actuellement observées de la Vigie jusqu'au sud, notamment sur les axes routiers menant à l'aéroport. La visibilité est réduite par endroits, ce qui rend la circulation plus délicate. La police appelle les automobilistes à la prudence, à adapter leur vitesse aux conditions de route et à respecter les distances de sécurité afin de limiter les risques d'accidents. Les autorités recommandent la plus grande prudence jusqu'à amélioration des conditions météorologiques. Face à l'importance grandissante des questions environnementales, l'avenir des écosystèmes marins mauriciens a été au centre d'un congrès tenu jeudi dernier à Tamarin, organisé par l'association Save the Blue. La rencontre a réuni opérateurs nautiques, pêcheurs, scientifiques, autorités et acteurs de la protection de l'environnement. Les échanges ont porté sur un enjeu central, protéger les dauphins, les baleines et la biodiversité des lagons, tout en permettant la poursuite des activités en mer. L'objectif est de trouver des solutions équilibrées qui permettent à la fois de préserver la nature et de répondre aux besoins de ceux qui travaillent et évoluent dans l'océan. Deux hommes ont été arrêtés par la DCI Western hier dans le cadre d'une enquête pour vol avec violence à Rosil avant d'être remis à la CID puis relâchés sur parole. L'affaire remonte au 27 mai lorsqu'un homme de 62 ans habitant Quatre Bornes affirme avoir été agressé sur le parking de la City à Trianon. Selon sa déposition, deux individus lui auraient reproché un accident imaginaire et exigé de l'argent. L'un d'eux aurait sorti un couteau et menacé la victime tandis que son téléphone était arraché. Plusieurs transferts, totalisant 40 000 roupies, auraient ensuite été effectués via son application bancaire. L'homme n'a pas été blessé. Et puis à l'étranger, le président américain a connu hier une journée marquée par plusieurs revers judiciaires avec trois décisions rendues en moins de 24 heures dans différents États. Ces jugements ont bloqué ou remis en cause plusieurs actions liées à Donald Trump. À Miami, une juge a ordonné la réouverture d'un dossier opposant le président à l'IRS concernant un accord fiscal contesté qui garantirait une immunité en cas de fraude ou d'arriéré d'impôts. À Washington DC, un juge a estimé illégal l'ajout du nom de Trump aux côtés de celui de John Fitzgerald Kennedy sur le centre Kennedy. Ces décisions freinent son agenda politique. C'est la fin de ce flash. Merci de l'avoir écouté. C'était le dernier point info de ce samedi. 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

0: 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Il est exactement 22h.
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0: 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Il est 23h.
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